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1: Bonjour Jonathan.
2: Bonjour Philippe. Au sommaire de cette édition, Foire nationale de l'emploi et du recrutement, le ministre de la Jeunesse, Mamadou Touré, sollicite l'appui des médias pour un franc succès de la deuxième édition. Sur le continent africain, en Afrique du Sud, le président Cyril Ramaphosa s'adresse à la nation face au risque d'une éventuelle destitution et puis à l'international financement libyen. La condamnation de l'ancien président français Nicolas Sarkozy pour association de malfaiteurs requise en appel. Merci d'être à l'écoute de Life Radio. Place à votre premier point d'information. Bonjour, fidèle auditeur. Le ministre de la Jeunesse, Mamadou Touré, a rencontré les médias le 11 mai pour solliciter leur appui à la réussite de la deuxième édition de la Foire nationale de l'emploi et du recrutement prévue du 18 au 21 mai au Palais de la Culture d'Abidjan. L'événement vise à faciliter l'insertion professionnelle des jeunes avec 81 000 opportunités annoncées, dont 31 000 emplois directs CDI et CDD, 50 000 stages et jobs d'immersion. L'Arabie Saoudite prépare le Hajj 2026 avec une montée en puissance des outils numériques et de l'intelligence artificielle pour améliorer l'organisation du pèlerinage, y compris pour les pèlerins ivoiriens. Selon l'ambassadeur Saad bin Bakit Al-Khatami, cette édition sera marquée par une transformation digitale renforcée. L'objectif est d'utiliser des technologies avancées pour mieux gérer les flux de pèlerins, analyser les données en temps réel et anticiper les mouvements dans les lieux saints. Concrètement, ces innovations visent trois résultats principaux: améliorer la sécurité, fluidifier les déplacements et rendre l'organisation globale plus efficace. L'enjeu est aussi de réduire les risques de congestion et de mieux encadrer les millions de fidèles attendus pendant les rites du Hajj. Dans l'actualité africaine, le président sud-africain Cyril Ramaphosa n'a pas fait le déplacement à Nairobi pour le sommet France-Afrique. À la place, il a dû s'exprimer devant la nation au soir du lundi 11 mai pour répondre à une tempête politico-judiciaire suite à la décision de la Cour constitutionnelle la semaine dernière d'invalider un vote du Parlement de 2022. Le chef de l'État pourrait faire face à une procédure de destitution en cause de sa conduite lors du cambriolage de sa ferme de Fala Fala en 2020. Ailleurs dans le monde, en France, place aux réquisitions au procès en appel du financement libyen présumé de la campagne présidentielle de 2007 de l'ex-président Nicolas Sarkozy, qui comparaît aux côtés de 9 autres co-prévenus au terme de cette journée du 11 mai, d'un réquisitoire qui doit durer jusqu'au mercredi. Les avocats généraux ont demandé la confirmation de la condamnation de l'ancien président pour association de malfaiteurs. C'est la fin de ce journal. Prochaine information précisément dans une heure.
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1: Life Matin, l'actualité comme tu l'entends, l'information comme tu l'entends, c'est bien sûr sur ta radio tous les jours de lundi au vendredi entre 7h et 9h avec bien sûr les voix de Jonathan Nebout, Philippe Atso et bien sûr Emmanuel Djedi. Après donc le premier point de l'actualité, Jonathan Nebout voudrait maintenant s'adresser singulièrement à ses fidèles auditeurs. Bonjour Jonathan à nouveau.
2: Bonjour Philippe Atso, bonjour fidèle auditeur, merci d'être fidèle à Life Matin, merci d'être fidèle à Life Radio en tout cas.
1: Aujourd'hui on entendra bien le mot fidélité. Parce que c'est vraiment la loyauté est une valeur qui de plus en plus se fera quand même sous notre FIC. Et malheureusement. Mesdames, Messieurs, voici quelques lignes qui vont donc alimenter ce numéro du Life Matin Info. Religion, oui, un mot de religion pour commencer. Hajj 2026, l'Arabie Saoudite mise sur l'intelligence artificielle pour améliorer l'accueil des pèlerins ivoiriens. Employabilité des jeunes, foire internationale de l'emploi et du recrutement de le ministre de la Jeunesse sollicite l'appui des médias pour un franc succès de la deuxième édition. Et puis, drame à Bingerville et Locaté, un jeune homme lynché à mort pour un téléphone entre griffes volées. Finalement, retrouvé, les autorités se saisissent de l'affaire. Sur le continent, en Ouganda, le président Yoweri Museveni réinvestit pour la septième fois. Et puis, financement libyen, la condamnation de Nicolas Sarkozy pour association de malfaiteurs requise en appel. Au Tchad. L'opposition s'inquiète d'un rétrécissement drastique de l'espace civique dans le pays. Et puis, une invitée de taille ce matin dans le Live Matin Info, Madame Christelle Vuanga Mukongo, députée à l'Assemblée nationale de la République démocratique du Congo, présidente de la commission Jeunes, Familles et Enfants, sera notre invitée dans ce numéro du Live Matin Info, comme annoncé. Vous le savez, savoir et comprendre, vous êtes les premiers. Mesdames, Messieurs, bienvenue.
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1: Ça fait plaisir de re-entendre la voix de feu Manu Dibango à 7h passé de 10 minutes sur la radio, mesdames, messieurs. C'est l'heure de la revue de presse.
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1: Et tout de suite, cap sur Nairobi où le président Alassane Ouattara a marqué le sommet Africa Forward. En effet, il a insisté sur le fait que l'Afrique ne peut plus se contenter d'exporter des matières brutes. Par conséquent, il a présenté sa vision pour réformer le système financier mondial afin de faciliter l'accès des Africains au financement durable. Dans la foulée, la Caisse nationale et prévoyance sociale CNPS, la Caisse ivoirienne, donc, a été citée en modèle à Nairobi, preuve que la Côte d'Ivoire veut exporter son savoir-faire social. Ensuite, retour sur la scène politique ivoirienne où le RHDP est en pleine agitation. D'une part, Gilbert Kafana Koné promet de dire ses vérités ce matin. Oui, des vérités.

0: et qui alimentait déjà les spéculations au sein du parti sur les règlements de compte internes. D'autre part, le Nouveau Réveil évoque une guerre de positionnement et affirme que Ouattara veut sévir face donc au désordre qui supprime son parti. Ainsi, à quelques mois donc des échéances, la discipline au sein du parti au pouvoir semble être le mot d'ordre. Enfin, le volet judiciaire fait encore parler de lui ce matin. L'affaire Assalé Thiémoko, le député de la DCI, doit comparaître donc devant le juge vendredi selon Génération Nouvelle. Cependant, notre voix y voit la poursuite des persécutions des opposants. De plus, sur le plan international, l'Inter revient sur les déclarations d'Emmanuel Macron concernant la politique sécuritaire de la France en Afrique et sa position vis-à-vis des pays de l'AES. Et comme vous le savez, chaque matin, nous décryptons avec beaucoup de plaisir une. Aujourd'hui, nous avons choisi donc le journal L'Essor, qui titre Agnebi Etiassa, événement de Bodo, région de l'Agnebi Etiassa, préfecture d'Agboville. Les chefs traditionnels mettent fin au désordre. Jonathan Nebou.
1: Oui, effectivement, tu as tout à fait raison d'évoquer ce sujet, très important justement pour nos auditeurs. Voilà, il faut dire que quelques jours après les violences survenues le 9 mai 2026 à Bodo, dans le département de Thiassalé, lors de la visite du ministre Pierre Damba, les chefs traditionnels de l'Agnebi Etiassa ont décidé de sortir du silence. Réunis à Agboville, les garants de la tradition ont livré un message à la fois ferme et conciliant. Condamnation des violences, soutien au projet de plateforme économique du PK 108 et appel à la réconciliation justement pour préserver la stabilité de la région. Il faut dire que cette prise de parole intervient dans un climat particulièrement tendu, marqué par des affrontements, des actes de vandalisme et une forte circulation d'informations contradictoires autour du projet du PK 108. Et donc pour les autorités traditionnelles, il devenait nécessaire justement de clarifier leur position et de rassurer les populations sur leur engagement en faveur du développement de l'Agnebi Etiassa. Il faut dire aussi que dès l'ouverture de leur déclaration, les chefs traditionnels ont condamné avec fermeté les violences enregistrées à Bodo lors de la visite ministérielle. Pour eux, les scènes de tension observées dans la localité ne reflètent ni les valeurs de la région, ni l'état d'esprit des populations de l'Agnebi Etiassa. Et les autorités coutumières ont dénoncé des actes susceptibles de tenir durablement, enfin de ternir, autant pour moi, durablement l'image de la région. Elles refusent notamment que l'Agnebi Etiassa soit présentée comme une zone rouge ou un territoire hostile à l'action de l'État et au projet de développement. Et selon plusieurs chefs présents à la rencontre, les violences risquent surtout de fragiliser justement les efforts engagés depuis plusieurs années pour renforcer la paix sociale et attirer des investissements dans la région. Ils estiment que les affrontements et les destructions ne peuvent en aucun cas constituer une solution aux divergences autour du projet du PK 108. Et les garants de la tradition ont ainsi appelé au calme et à la responsabilité collective, invitant les populations à privilégier le dialogue plutôt que la confrontation.
0: Voilà. Alors aujourd'hui, au moment où nous parlons, le calme donc est revenu dans la région. Fait, on parle donc de paix. Avec Emmanuel Djedji, nous allons revenir sur les faits.
2: Alors, il faut dire que le problème principal vient du foncier. Voilà, d'accord. Donc c'est important de le signifier parce qu'on a eu des habitants qui ont estimé que leurs terres ont été intégrées au projet sans accord clair et aussi avec des indemnisations jugées insuffisantes. Donc c'est le nerf du problème. C'est vraiment quelque chose qui a créé de la colère, de la frustration. On a pu le constater dans plusieurs villages concernés. Et au fil du temps, la situation s'est tendue malheureusement. On a eu des échanges verbaux, on a eu des contestations et des mouvements de protestation qui ont même eu lieu, notamment autour des opérations liées au projet. Et voilà, comme on le sait, hein, dans toute difficulté, on a eu les réseaux sociaux qui ont aussi amplifié la tension en diffusant des accusations, en diffusant des appels à la mobilisation. Et comme Jonathan l'a dit, le point de rupture a eu lieu le 9 mai 2026 et au cours d'une visite d'autorité dans la zone. Donc après ces incidents, on a eu le calme, tu l'as bien signifié tout à l'heure. Oui. On a eu le calme qui s'est installé. Les chefs traditionnels sont intervenus pour essayer un tout petit peu d'apaiser la situation, d'éviter que le conflit ne s'étende, et puis aussi encourager le dialogue entre les populations. C'est aussi ça le rôle des chefs traditionnels. Donc, en résumé, je dirais que c'est quand même un conflit foncier autour d'un projet de développement qui a dégénéré en violence le 9 mai 2026. avant justement que les autorités coutumières n'interviennent pour ramener le calme, pour relancer un tout petit peu la discussion.
0: On voilà. parle donc de deux gendarmes blessés, on parle donc de la voiture du préfet qui a été caillassée. Il y a aussi la résidence du chef du village qui a été incendiée. C'est quand même grave, quel que soit le problème. On n'a pas le droit de se faire justice et encore de défier l'autorité de l'État. Alors, mon frère Jonathan Nebo, pourquoi est-ce que les chefs traditionnels soutiennent malgré tout ce projet ?
1: Alors, il faut dire que selon eux, cette infrastructure pourrait jouer un rôle majeur dans la transformation économique de la région. Les autorités traditionnelles mettent notamment en avant les perspectives de création d'emplois, le développement des activités commerciales et l'amélioration des infrastructures locales. Et donc pour les chefs, le projet représente une opportunité de modernisation capable de réduire le chômage des jeunes et de dynamiser l'économie locale dans une région où de nombreuses populations attendent des retombées concrètes en matière d'emploi et de conditions de vie. Le PK 108 est présenté comme un levier de croissance important. Alors, les chefs traditionnels insistent également sur le fait qu'ils ne sont pas opposés au progrès ni aux initiatives de l'État. Bien au contraire, ils affirment soutenir toutes les actions susceptibles d'améliorer le quotidien des populations, à condition que celles-ci se déroulent dans la paix et le dialogue. Alors, cette position vise aussi à répondre aux accusations ou aux interprétations laissant penser que la chefferie traditionnelle serait hostile au projet. Les autorités coutumières ont tenu à réaffirmer publiquement qu'elles soutiennent le développement de leur région et qu'elles souhaitent accompagner les projets structurants. Et puis, Philippe, l'un des principaux messages portés par les chefs traditionnels concerne l'image de l'Agnébi Tiassa. Les responsables coutumiers redoutent que les violences de Bodo ne contribuent, comme je l'ai dit tout à l'heure, à installer une perception négative durable de la région. Et donc, pour eux, les événements du 9 mai ne doivent pas faire oublier les efforts de cohésion sociale entrepris depuis plusieurs années. Les chefs rappellent que l'Agnébi Tiassa demeure une région attachée à la paix, au dialogue et à la stabilité. Et pour tout vous dire, c'est une très belle région.
0: Merci beaucoup pour ces dernières précisions. Justement, un mot sur le projet en cours donc, au niveau donc, de cette région.
2: J'aimerais ajouter juste quelques précisions. Voilà, d'accord, donc il faut dire que les chefs traditionnels voient aussi le projet comme une opportunité de développement pour leur communauté.
0: Oui.
2: Donc si dorénavant, enfin si jamais le PK 108 se réalise, c'est quelque chose qui peut apporter des emplois aux jeunes, qui peut apporter des infrastructures, une sorte d'amélioration des conditions de vie. Donc c'est un projet qui est le bienvenu. On a des chefs en tant que représentants des populations qui ont intérêt à accompagner ce type de transformation-là. Parce que comme je l'ai dit, c'est quelque chose qui vient développer leur communauté.
0: Merci beaucoup Emmanuel Djedji. Région de l'Agnébi Tiassa, préfecture donc d'Agboville, les chefs traditionnels mettent fin au désordre. Pourquoi les chefs traditionnels soutiennent le projet PK 108 après donc les violences? L'heure est à la réconciliation. Merci beaucoup messieurs et dames pour le décryptage de la une du journal L'Essor ce matin. Il est 7h40, 20 minutes à Abidjan. On marque une pause juste derrière. Nous sommes donc dans le décryptage des dernières informations, bien sûr au plan national. À tout de suite.
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1: Excellente journée avec nous, bien sûr, sur la 107.7. C'est Life Radio que vous suivez. L'émission, c'est Life Matin Info. Tout de suite, je vous invite, mesdames, messieurs, au décryptage de l'essentiel de l'actualité nationale. Et nous commençons avec la Foire internationale de l'emploi et du recrutement. Le ministre de la Jeunesse, Mamadou Touré, sollicite l'appui des médias pour un franc succès de la deuxième édition.
2: Oui, deuxième édition de la Foire nationale de l'emploi et du recrutement prévue du 18 au 21 mai au Palais de la Culture d'Abidjan. L'événement vise à faciliter l'insertion professionnelle des jeunes avec 81 000 opportunités annoncées, dont 31 000 emplois directs CDI et CDD, 50 000 stages et jobs d'immersion.
1: Alors, l'apport des médias donc, pour un franc succès. Déjà, même, est-ce que Life Radio a été invité? Est-ce qu'on a adressé une lettre ici? Bon, on verra, on va demander.
2: Le groupe Life a été invité en tout cas.
1: Ah, le groupe Life, oui. Pas la radio.
2: Life.
1: Bon, d'accord.
2: Life TV, Life Radio, oui.
1: D'accord. Merci beaucoup, Jonathan. Emmanuel Diadji.
3: Oui, c'est une grosse opportunité pour les jeunes sans emploi. On se rappelle de la première édition qui a été un franc succès, un véritable succès. Donc, il s'est déroulé sur plusieurs jours. J'y étais. Voilà. Donc, une forte mobilisation des jeunes. On a eu des personnes qui avaient vraiment envie, voilà, de saisir cette opportunité-là. On avait une forte participation et beaucoup d'opportunités proposées sur place. Et voilà, donc on se souvient même à l'époque qu'on avait reçu sur ce plateau des responsables qui étaient venus expliquer un tout petit peu le déroulé de cette foire-là. Donc on espère que ça sera la même chose pour la deuxième édition. Voilà, c'est ce qu'on souhaite. Et c'est un dispositif important parce qu'il réduit les barrières habituelles entre les jeunes et le monde professionnel. Hein, pas besoin d'attendre des mois sur des mois de réponse. Ici, l'échange est direct, rapide et pratique. C'est-à-dire que sur place, les étudiants, justement, se rendent sur place avec leur CV. Donc, les jeunes viennent avec leur CV. Ils rencontrent directement des recruteurs. Ils passent des entretiens sur place. Et ils peuvent repartir avec des perspectives concrètes d'embauche ou de stage. Donc, c'est une très, très belle opportunité, comme je le disais. Les enjeux sont clairs, hein, lutter contre le chômage des jeunes, faciliter l'accès à l'emploi et vraiment créer un pont direct, comme je le disais, entre formation et insertion professionnelle. C'est très, très important. Donc, pour les jeunes, c'est un avantage réel. Il faut se mobiliser, il faut qu'on soit nombreux là-bas.
1: Merci beaucoup Emmanuel Diadji. Et surtout, il faudrait que les médias également puissent tout simplement emboîter le pas et répondre donc au ministre qui invite donc les médias à soutenir donc l'événement.
2: Oui, effectivement, c'est très important de pouvoir signifier cela. Il faut dire que même au-delà de l'événement lui-même, cette deuxième édition constitue un indicateur de performance pour la politique d'emploi du gouvernement, et donc la crédibilité du dispositif dépendra de plusieurs facteurs, le taux de concrétisation des offres, le suivi post-foire des bénéficiaires et la transparence dans les processus de recrutement. Et donc cette foire apparaît justement à la fois comme une réponse opérationnelle à la question de l'emploi des jeunes et comme outil de communication politique et économique, et son succès sera mesuré non seulement par le nombre de participants mais surtout par la qualité des insertions professionnelles réellement obtenues à l'issue de l'événement.
1: On parle de 8000 opportunités d'emploi. Je rappelle que la foire va se tenir donc du 18 au 21 mai prochain au Palais de la Culture de Trècheville, la foire nationale de l'emploi et du recrutement, où le ministre même, le ministre de la Jeunesse, Mamadou Touré, invite donc les médias à soutenir l'événement pour un franc succès.
2: Plutôt 81 000 opportunités d'emploi.
1: Moi, j'ai dit combien ?
2: 8000.
1: Jonathan,
3: tu réduis les opportunités.
2: Pourtant, les gouvernements font des efforts.
1: Jonathan, reprends le chiffre.
2: 81 000 opportunités annoncées, dont 31 000 emplois directs, CDI et CDD, et 50 000 stages et jobs d'immersion.
1: C'est bien fait pour moi. Merci beaucoup, Jonathan Nebou. Parlons religion à présent. Hajj 2026, l'Arabie Saoudite mise sur l'intelligence artificielle pour améliorer l'accueil des pèlerins ivoiriens.
2: Oui, effectivement, selon l'ambassadeur Saad bin Bakit Al-Khatami, cette édition sera marquée par une transformation digitale renforcée. L'objectif est d'utiliser des technologies avancées pour mieux gérer les flux de pèlerins, analyser les données en temps réel et anticiper les mouvements dans les lieux saints. L'annonce, voilà.
1: Merci beaucoup. Emmanuel Diadji.
3: Oui, on comprend que l'intelligence artificielle est en train de s'installer progressivement dans presque tous les secteurs. Hein. On parlait de santé, de transport, éducation, finance, sécurité. Et aujourd'hui, à notre grande surprise, on
1: parle dans la religion aussi.
3: Dans la religion, dans l'organisation d'un événement religieux comme le Hajj, c'est énorme. Et vraiment, il faut dire que l'intelligence artificielle, c'est surtout va servir hein, dans ce cas d'espèce-là, à traiter des volumes énormes de données, à améliorer la logistique, à réduire un tout petit peu les erreurs humaines dans des systèmes complexes. Donc, dans ce sens-là, oui, aujourd'hui, on peut dire que l'intelligence artificielle est déjà installée dans la pratique. Il faut que tout le monde s'y mette. Voilà, donc il faut que tout le monde sache un tout petit peu comment ça fonctionne, c'est important. On a certains pays, certaines institutions, on a certains domaines, voilà, donc où on utilise déjà l'IA. Voilà, ouais. Donc ce n'est pas une révolution totalement achevée, mais plutôt une transformation en cours et accélérée déjà.
1: Alors, Jonathan Debo, qu'est-ce que l'IA pourrait donc apporter au niveau donc, du Hajj 2026 ?
2: Alors effectivement, c'est très important. Il faut dire déjà que dans ce contexte-là, que l'Arabie Saoudite accélère l'intégration de technologies avancées. L'objectif est clair, passer d'une gestion essentiellement réactive à une gestion prédictive capable justement d'anticiper les flux et d'ajuster en temps réel les dispositifs sur le terrain. Et donc l'un des axes majeurs de cette transformation repose sur l'intelligence artificielle. Il faut dire que les systèmes envisagés permettent de collecter et d'analyser en continu justement les volumes importants de données, les déplacements des pèlerins, la densité dans les zones sensibles, les conditions climatiques et surtout la disponibilité des infrastructures ou encore l'état des transports. Et donc ces informations sont ensuite traitées pour produire des modèles de prévision. Concrètement, cela signifie que les autorités peuvent anticiper les mouvements de foule, identifier les points de congestion avant qu'ils ne se forment et réorienter les flux de manière dynamique. Et Philippe, ce type de gestion en temps réel représente un changement majeur par rapport aux méthodes traditionnelles. Et puis, il faut dire aussi que la transformation ne se limite pas à la gestion des foules, elle touche aussi désormais à l'ensemble du parcours du pèlerin, de l'inscription au service sur place en passant par l'orientation sur les sites saints. Et donc, les solutions numériques prennent une place croissante. Voilà.
1: Merci beaucoup pour ces précisions. Comme tout à l'heure, Emmanuel l'a dit, hein, l'IA aujourd'hui partout dans tous les domaine, on peut donc utiliser l'IA. Il faut tout simplement se mettre à jour. Il ne faut pas se laisser dépasser par ce qu'on pourrait appeler la digitalisation ou encore le numérique. Progression, parlons maintenant de MyLIA, participation, annonce des innovations majeures dans le contrôle technique automobile.
2: MyLIA Participation a annoncé le rachat de la SICTA, acteur historique du contrôle technique automobile en Côte d'Ivoire. Cette acquisition vise à moderniser le secteur de la mobilité et à réduire fortement les délais d'attente des usagers. Le groupe compte s'appuyer sur l'expertise de la SICTA et sur les synergies avec ses autres filiales actives dans la mobilité, la formation et le numérique pour améliorer durablement la qualité des services.
1: Ici encore, Jonathan Debo, on parlera donc de IA.
2: Oui, effectivement, tout est question de digitalisation
1: bien
2: à notre
1: sûr,
2: ère.
1: Bien sûr.
2: Et il faut dire que l'acquisition de la SICTA par MyLIA Participation marque une évolution importante dans un secteur souvent perçu comme rigide et confronté à des défis structurels, le contrôle technique automobile en Côte d'Ivoire. Donc derrière une annonce qui peut sembler purement économique, se dessine en réalité une tentative de transformation d'un service public à forte utilité sociale au croisement de la sécurité routière, de la régulation administrative et de la modernisation des infrastructures de mobilité. Alors, il faut dire que la SICTA occupe une place historique dans l'écosystème ivoirien du contrôle technique. Elle n'est pas seulement un prestataire de services, c'est un maillon essentiel du dispositif de sécurité routière chargé de vérifier la conformité des véhicules en circulation. Et donc, son acquisition par un acteur privé structuré comme MyLIA Participation traduit une tendance plus large, la montée en puissance de groupes capables de regrouper plusieurs services liés à la mobilité sous une même logique industrielle et numérique. Et donc cette opération n'est pas anodine, Philippe. Elle implique un changement potentiel de gouvernance, de méthode de gestion et surtout d'organisation du service aux usagers. Et puis pour terminer, il faut dire que la promesse de fluidité est donc au cœur de la stratégie annoncée, mais elle dépendra fortement de la capacité opérationnelle à transformer un système déjà en place. Et le groupe MyLIA Participation met en avant un modèle basé sur les synergies entre ses différentes filiales. Et cette approche est typique des groupes diversifiés qui cherchent à créer des écosystèmes intégrés.
1: Le groupe Maëlia, donc, en participation, qui parle d'innovation
2: tout
1: majeure.
2: Tout à fait, oui.
1: Moi, je voudrais plutôt parler de défis pour Maëlia, organisation déjà. En termes de défis, Emmanuel Didier, qu'est-ce qu'on a sur la table?
3: Oui, déjà, le premier défi, c'est la digitalisation des procédures et aussi l'introduction d'outils de diagnostic avancé, justement. On le sait, hein, le PDG de Maëlia Participation, c'est David Fofana, voilà, donc, qui devra aussi relever un défi essentiel, qui est celui de l'adhésion des usagers et des acteurs du secteur. Donc, la réussite de cette modernisation-là va dépendre largement de la confiance accordée au nouveau système et de la capacité à garantir justement un service fluide, transparent et efficace. Donc, c'est le premier défi. On a aussi un défi majeur qui concerne la formation du personnel, parce que les agents de contrôle doivent s'adapter justement à de nouveaux outils technologiques. Aujourd'hui, on parle d'intelligence artificielle, on parle de digitalisation. Ce sont vraiment des outils que doivent maîtriser justement ces agents-là. Donc, sans accompagnement adéquat, c'est clair qu'on pourrait assister à de nombreux dégâts, voir apparaître les différences en termes de qualité de service, etc. On a aussi la sécurité des données qui constitue aussi un enjeu central. Donc la gestion numérique des informations liées, heureusement qu'on a la digitalisation qui va permettre de faciliter les choses. Mais vraiment, on a quand même de nombreux défis. Voilà.
1: Tout ceci pour tout simplement donc parler de modernisation. Donc les innovations en majeur. Au niveau donc de Maëlia Participation qui annonce donc des innovations majeures dans le contrôle technique automobile. Allez, maintenant parlons d'un drame. Un drame qui est survenu donc dans la commune de Bengerville. Oui, drame à Bengerville. Éloqueté, un jeune homme lynché par la population pour un téléphone en griffe volé, puis retrouvé.
2: Oui, à Éloquaté, village de Bengerville, la mort de Mobio Delvis, un jeune homme d'une vingtaine d'années, après une violente agression par des membres d'un groupe de sécurité villageoise, suscite une forte indignation. Selon des témoignages, le drame serait parti d'une accusation de vol dans un maquis avant que la situation ne dégénère. Le jeune homme aurait été violemment battu, ligoté, puis exposé publiquement dans le village. Les habitants dénoncent des abus répétés de ce groupe accusé d'agir avec violence et impunité dans la localité. D'autres cas similaires auraient déjà été signalés sans suite judiciaire. Une enquête a été ouverte par les autorités et plusieurs personnes ont été convoquées à la gendarmerie. La famille de la victime a déposé plainte réclamant justice malgré des tentatives d'apaisement de la chefferie.
1: Est-ce que vous avez des précisions sur ce groupe-là qui dit la justice et cela elle-même dans cette localité-là, Jonathan Ebou?
2: Alors, il faut dire que déjà, dans plusieurs localités, ces groupes sont mis en place pour pallier un déficit de présence policière ou pour répondre à des préoccupations de petite criminalité.
1: Et d'accord.
2: Donc, si tu veux, on peut parler de groupe d'autodéfense, voilà, en quelque sorte.
1: D'accord.
2: Et donc, okay. Leur objectif affiché est la protection des biens et des personnes. Mais il faut dire que dans la pratique, leur encadrement juridique et opérationnel est souvent flou. Et donc, cela peut conduire à des interpellations sans base légale claire, des sanctions physiques extrajudiciaires, des situations d'humiliation publique et parfois des dérapages graves comme celui évoqué justement,
1: oui,
2: à Éloquaté.
1: Mm-hmm.
2: Et donc, le cas de Mobio Delvis ravive une question centrale: jusqu'où peut aller une structure communautaire dans l'application justement de la sécurité sans empiéter sur les prérogatives de l'État? Et bien sûr, les témoignages d'habitants évoquent des abus antérieurs imputés au même groupe. Et
1: bien
2: donc,
1: sûr.
2: Si ces accusations sont avérées, elles traduisent une forme de tolérance progressive à des pratiques extrajudiciaires souvent justifiées par la lutte contre l'insécurité.
1: Heureusement que les autorités ont pris donc, l'affaire en main.
2: Et puis,
1: selon les informations qui nous sont parvenu seulement qu'hier, il y a déjà des interpellations, on a déjà commencé à entendre donc des témoins et donc on espère que justice sera faite pour Mobio Delvis.
3: Alors pour parler terre à terre, avant d'accuser quelqu'un, faut vraiment être sûr et puis prendre le temps de mener des enquêtes, c'est très important.
1: Mais on n'a même pas le droit de se faire justice.
3: Oui, parce que là on se rend compte encore une fois des dangers de la justice populaire,
1: oui,
3: parce que souvent sur la base d'un simple soupçon ou d'une erreur des personnes, je pense qu'on a des innocents qui passent justement, qui sont lynchés comme ça a été le cas dans, dans cette situation-là. Et ce
1: malheureusement,
3: genre de...
1: malheureusement le Delphi, c'est parti, il est mort.
2: Oui, il est mort.
1: Il est mort, on a retrouvé le téléphone et il est mort maintenant.
3: C'est dommage.
1: On fait comment?
3: C'est dommage, c'est vraiment dommage. Donc ça montre quand même que dans ce genre de situation-là, il faut laisser les autorités faire leur travail, une enquête. Il faut laisser nos autorités, justement, les personnes ressources faire leur travail.
1: Donc,
3: c'est très important.
1: Les responsabilités et pouvoir donc tout simplement sévir si le cas...
3: Oui, parce qu'une vie, une fois perdue, ne revient plus. Voilà.
1: Alors, donc, la famille a posé plainte.
2: Oui, a porté plainte.
1: Voilà. Et donc, on espère tout simplement que justice sera faite. Mais même quel que soit ce qui sera fait, Mobio ne reviendra pas en vie. On a retrouvé le téléphone,
3: c'est
1: Mobio,
3: dommage.
1: Ouais, c'est vraiment dommage. Allez, on marque une pause. 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
1: 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Excellente journée avec nous. Comme annoncé, nous sommes déjà engagés pour l'actualité à l'international et nous sommes tout de suite en Ouganda où le président Yoweri Museveni réinvestit pour un 7e mandat.
2: Exactement, le président ougandais Yoweri Museveni a été officiellement investi pour un 7e mandat à la tête du pays à l'issue de l'élection présidentielle tenue en janvier 2026 qu'il a remportée après environ 71% des suffrages selon les résultats annoncés. La cérémonie d'investiture s'est déroulée le 12 mai 2026 à Kampala, marquant la poursuite d'un pouvoir excès, exercé depuis près de 40% de 40 ans. Ce nouveau mandat s'inscrit dans un contexte politique tendu, marqué par des critiques récurrentes de l'opposition et des organisations de défense des droits humains. Analyse,
1: quasiment 40 ans de pouvoir, il est toujours bon pour le service.
3: Oui, effectivement, Philippe, il faut dire que la réinvestiture de Yoweri Museveni pour un 7e mandat à la tête de l'Ouganda confirme une réalité politique désormais solidement installé en Afrique, la longévité exceptionnelle justement des dirigeants issus de mouvements de libération devenus président en exercice depuis plusieurs décennies. Et donc à 81 ans, Museveni ne se présente plus seulement comme un chef d'État en exercice, mais comme une figure historique du pouvoir ougandais dont la trajectoire se confond avec celle de l'État lui-même depuis 1986. Alors il faut dire que Museveni arrive au pouvoir après une guérilla victorieuse contre le régime d'Obote, et donc ce territoire fondateur reste central justement dans sa légitimation politique. Et donc dans ses discours, il rappelle régulièrement avoir restauré la stabilité d'un pays longtemps marqué par les conflits internes. Et cette narrative de sauveur de la nation constitue encore aujourd'hui un pilier de son autorité. Elle lui permet de justifier la continuité justement de son mandat en la reliant à une mission historique inachevée, préserver la stabilité et éviter le retour des violences politiques du passé. Et il faut dire que justement, Philippe, au fil des décennies, l'architecture institutionnelle ougandaise a été progressivement remodelée. Deux réformes constitutionnelles majeures ont marqué cette évolution. La suppression de la limitation des mandats présidentiels en 2005 et puis la levée de la limite d'âge présidentiel en 2017. Et donc ces changements ont ouvert la voie à une prolongation indéfinie du pouvoir exécutif consolidant un système fortement centré sur la présidence. Et donc dans ce contexte-là, les élections restent organisées régulièrement mais sont souvent dénoncées par l'opposition comme étant déséquilibrée en raison justement des contraintes imposées aux principaux adversaires politiques et des restrictions sur la liberté publique.
1: Est-ce qu'on peut parler là donc d'une démocratie à l'ougandaise ?
3: Oui, on peut le dire.
1: Pourquoi pas. Avec Emmanuel Défi, avec Emmanuel Dedi, on va donc essayer de voir les défis qui attendent donc Yoweri Museveni après plus de 40 ans à passer au pouvoir. Qu'est-ce qu'il va encore faire pour ce beau pays ?
2: Alors, il faut dire déjà que la réélection de Yoweri Museveni met en lumière plusieurs défis importants pour le pays. D'abord, il y a la question de la démocratie et de la gouvernance, très important. Parce que même si les élections ont eu lieu, on a quand même une partie de l'opposition et aussi toute la société civile qui dénonce régulièrement les restrictions de liberté publique dans tout le pays.
1: Mais est-ce qu'ils sont entendus ? Est-ce qu'ils sont entendus ?
2: La question reste posée. On a eu des tensions pendant les campagnes, on a un espace politique jugé limité. Donc tout ça, ça entretient un débat sur la qualité du processus démocratique dans le pays. Ensuite, il y a aussi la question des tensions politiques internes. Donc l'opposition reste active, mais il y a quand même beaucoup de tensions. Donc parce qu'elle fait face à un environnement difficile qui est marqué aussi par des arrestations de figures politiques. On a eu des limitations de rassemblement, etc. Donc on a même un autre défi assez majeur aussi qu'il convient de rappeler. Concerne aussi la succession de Yoweri Museveni au pouvoir depuis près de 4 décennies.
1: Oui.
2: Et la question de l'après Museveni devient de plus en plus centrale. On a beaucoup qui s'interrogent encore sur la transition future et aussi sur la stabilité du pays lorsque cette étape-là arrivera, notamment avec toutes les spéculations autour de figures proches du pouvoir. Voilà, donc c'est quand même un nouveau mandat, j'ai envie de dire, qui s'inscrit dans la continuité politique, mais il arrive avec beaucoup de défis, des défis importants.
1: Est-ce qu'on peut parler de stabilité aussi à ce niveau-là, 40 ans quand même hein?
3: On peut parler de stabilité,
1: oui.
3: Parce qu'en 40 ans, il n'a pas vraiment connu de conflit justement au sein de l'Ouganda. Donc du coup, on peut parler de stabilité selon moi, en tout cas.
1: D'accord, ça marche. Je vous propose de tourner la page direction le Tchad, où l'opposition s'inquiète d'un rétrécissement drastique de l'espace civique dans le pays.
2: Exactement, au Tchad, l'opposition politique exprime de vives inquiétudes face à ce qu'elle qualifie de rétrécissement drastique de l'espace civique dans tout le pays. Selon plusieurs partis et organisations de la société civile, cette situation se traduit par une intensification des restrictions des libertés publiques, notamment la liberté de manifestation, d'expression et d'organisation politique. Analyse,
1: monsieur le journaliste Maison, essayez de nous faire comprendre comment est-ce qu'on peut définir donc le rétrécissement drastique d'un espace civique dans un pays.
3: Alors déjà, il faut dire que justement la condamnation de 8 responsables de la plateforme d'opposition ZECAP à 8 ans de prison prononcée le 8 mai dépasse le simple cadre judiciaire. Elle s'inscrit justement dans un contexte politique tchadien déjà marqué par les tensions récurrentes entre pouvoir et opposition et ravive, Philippe, le débat justement sur l'état réel des libertés publiques dans le pays. Alors sur le plan strictement judiciaire, les autorités présentent cette condamnation comme l'aboutissement d'une procédure conforme au droit, mais dans le champ politique, l'affaire prend une autre dimension. Les personnes condamnées sont des figures actives de l'opposition regroupées au sein justement du GCAP, une plateforme qui s'est illustrée par ses prises de position critiques vis-à-vis de la transition et de la gouvernance actuelle. Et donc pour leur soutien, ces peines lourdes apparaissent comme un signal inquiétant envoyé à l'ensemble de la classe politique opposante. Et donc elles alimentent l'idée d'une judiciarisation accrue de l'action politique où les différends ne seraient plus arbitrés dans le débat public, mais dans les tribunaux. Alors il faut dire que depuis plusieurs années, le Tchad traverse une phase politique complexe marquée par la transition post-Déby et donc la recomposition des forces politiques et des épisodes de contestation. Et donc dans ce contexte-là, les relations entre pouvoir et opposition oscillent entre ouverture affichée et crispation régulière. Et donc les partis d'opposition dénoncent notamment des difficultés à organiser des manifestations, des restrictions administratives sur certaines activités politiques et une pression constante sur les leaders critiques. Et donc c'est dans ce cadre-là que s'inscrit justement l'inquiétude actuelle autour du rétrécissement de l'espace civique.
1: Voilà. Merci beaucoup Jonathan Nebo pour toutes ces explications. Alors donc on le comprend maintenant au Tchad, les libertés et publics sont vraiment menacées selon l'opposition.
3: Effectivement, mise à mal.
2: Exactement, oui, parce que dans tout le pays on a les libertés publiques qui recouvrent principalement la liberté d'expression, la liberté de réunion, la liberté d'association, etc. Donc ce sont des droits garantis par la constitution tchadienne, mais on constate que leur application est régulièrement au centre de tension entre les autorités et l'opposition. On a l'opposition politique qui affirme aujourd'hui que les conditions d'exercice de ces libertés-là se sont durcies ces derniers mois, donc notamment à travers des restrictions administratives sur certaines manifestations. On a eu des difficultés pour l'organisation de rassemblements politiques, des inquiétudes liées au traitement de certains médias et voix critiques, etc. Et puis du côté des autorités, le discours officiel met généralement en avant plus la nécessité de préserver l'ordre public et la stabilité, surtout qu'on est dans un contexte qui est marqué par des enjeux sécuritaires assez persistants dans toute la région. On a le gouvernement dirigé par le conseil militaire de transition avec à sa tête Mahamat Idriss Déby Itno qui insiste même sur le processus de transition politique en cours et aussi sur les réformes institutionnelles. Voilà, donc... La question centrale au Tchad reste celle de l'équilibre entre les impératifs de stabilité nationale et aussi la consolidation des libertés publiques.
1: On parle d'équilibre là, on verra bien. Tout à fait autre chose à présent, financement libyen, la condamnation de Nicolas Sarkozy pour association de malfaiteurs requise en appel.
2: Exactement, Nicolas Sarkozy, ancien président français, est jugé dans l'affaire dite du financement libyen présumé de sa campagne présidentielle de 2007, une affaire dans laquelle il est soupçonné d'avoir pu bénéficier de fonds en provenance du régime de Mouammar Kadhafi pour financer sa campagne électorale. En première instance, en septembre 2025, il a été reconnu coupable d'association de malfaiteurs et condamné à 5 ans de prison ferme avec une exécution provisoire malgré son appel. Analyse.
1: Analyse, est-ce que nous avons de nouveaux dossiers, de nouvelles preuves ?
3: Alors, il faut dire qu'au centre du dossier, les juges examinent l'hypothèse selon laquelle des fonds provenant du régime de Muammar Kadhafi auraient été utilisés justement pour financer de manière directe ou indirecte la campagne présidentielle de Nicolas Sarkozy en 2007. Et donc, ces accusations-là reposent sur un ensemble d'éléments judiciaires, de témoignages et de documents controversés mais contestés par la défense. Donc, l'ancien président et 9 autres co-prévenus sont poursuivis dans ce dossier pour leur rôle présumé dans un système de financement illégal et de possibles arrangements occultes avec des intermédiaires liés à la Libye. Et donc l'étape actuelle du procès est particulièrement déterminante, le réquisitoire du parquet général. Et donc celui-ci consiste justement à proposer une analyse juridique des faits et à demander justement à la cour de décision, enfin une décision précise. Et donc dans ce cadre-là, les avocats généraux ont demandé la confirmation de la condamnation pour association de malfaiteurs et cette qualification pénale ne signifie pas nécessairement la réalisation effective d'un financement libyen avéré, mais le fait d'avoir participé à un projet collectif préparant ou facilitant des infractions. Et donc c'est un point central du débat judiciaire, Philippe. La justice ne se prononce pas uniquement sur des flux financiers prouvés, mais aussi sur l'existence d'un éventuel système organisé. Mmh. Et même si justement le procès est strictement judiciaire, il conserve une dimension politique importante. Nicolas Sarkozy reste une figure majeure de la droite française, ancien chef d'État, et toute décision judiciaire dans ce dossier a des répercussions, bien sûr. Au-delà du prétoire.
1: Même pour l'image même de la France.
3: Justement, oui, tout à fait.
1: Pour l'image de la France. Alors, je demandais aussi, on avait des nouveaux éléments au niveau de ce procès là.
2: Oui, il y a bien de nouveaux éléments, mais qui ne concernent pas une nouvelle affaire. Hein.
1: D'accord, oui,
2: c'est sur l'évolution du procès,
1: absolument,
2: en appel du financement libyen.
1: Oui.
2: Donc, ce qu'on a comme information, le parquet général a demandé lors de l'audience en appel que Nicolas Sarkozy soit à nouveau reconnu coupable d'association de malfaiteurs dans l'affaire du financement libyen présumé de sa campagne de 2007, et il est même présenté par l'accusation comme l'instigateur d'un système organisé visant à obtenir des fonds du régime de Kadhafi. Donc après, ce n'est pas encore une condamnation définitive en appel, donc ce sont uniquement les réquisitions du parquet. Ce qu'on sait, c'est que les juges de la cour d'appel doivent encore rendre leur décision.
1: En tout cas, on va suivre ce procès pour bien sûr nos auditeurs. Terminons avec Kiev et Moscou qui reprennent donc les frappes après l'expiration de la trêve. On parle déjà d'un civil tué.
2: Exactement, après l'expiration d'une courte trêve, les combats ont repris entre la Russie et l'Ukraine avec de nouvelles frappes dans la nuit. Selon les autorités ukrainiennes, l'armée russe a lancé une importante attaque de drones avec plus de 200 appareils utilisé contre plusieurs régions du pays, notamment la capitale Kiev et des zones de l'Est. Dans la région de Dimpora, les frappes ont causé la mort d'au moins un civil et fait plusieurs morts.
1: Merci beaucoup Jonathan Nebo, également Emmanuel Djedi, pour le décryptage donc de l'information à l'international. Si c'est maintenant que vous arrivez sur la radio, mesdames, messieurs, notez qu'aujourd'hui nous aurons donc une invitée. Elle nous vient de la République démocratique du Congo. Elle est députée, son nom est Christelle Vuanga Mukongo. Avec elle, nous parlerons bien sûr de sa commission. Oui, elle est présidente de la commission genre, famille et enfants au niveau donc de l'hémicycle congolais. Nous parlerons de ses actions, mais surtout de sa présence en Côte d'Ivoire. Mesdames, messieurs, il est exactement 7h passées de 59 minutes à Abidjan, aux quatre coins de notre très beau pays. On marque une légère pause car le journal, c'est dans quelques instants. À tout de suite.

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1: Au sommaire de cette édition, Fort national de l'emploi et du recrutement, le ministre de la Jeunesse, Mamadou Touré, sollicite l'appui des médias pour un franc succès de la deuxième édition. Sur le continent africain, Afrique du Sud, le président Cyril Ramaphosa s'adresse à la nation face au risque d'une éventuelle destitution. Et puis à l'international, en France, financement libyen, la condamnation de l'ancien président Nicolas Sarkozy pour association de malfaiteurs requise en appel. Merci d'être à l'écoute de Life Radio, place à votre point d'information. Bonjour fidèle auditeur. Le ministre de la Jeunesse, Mamadou Touré, a rencontré les médias le 11 mai pour solliciter leur appui à la réussite de la deuxième édition de la Foire nationale de l'emploi, justement, et du recrutement prévu du 18 au 21 mai au Palais de la Culture d'Abidjan. L'événement vise à faciliter l'insertion professionnelle des jeunes avec 81 000 opportunités annoncées, dont 31 000 emplois directs CDI et CDD, 50 000 stages et jobs d'immersion. L'Arabie Saoudite prépare le Hajj 2026 avec une montée en puissance des outils numériques de l'intelligence artificielle pour améliorer l'organisation du pèlerinage, y compris pour les pèlerins ivoiriens. Selon l'ambassadeur Saad Bin Bakit Al-Khatami, cette édition sera marquée par une transformation digitale renforcée. L'objectif est d'utiliser des technologies avancées pour mieux gérer les flux de pèlerins, analyser les données en temps réel et anticiper les mouvements dans les lieux saints. Concrètement, ces innovations visent trois résultats principaux: améliorer la sécurité, fluidifier les déplacements et rendre l'organisation globale plus efficace. L'enjeu est aussi de réduire les risques de congestion et de mieux encadrer justement les millions de fidèles attendus pendant les rites du Hajj. Dans l'actualité africaine, le président sud-africain Cyril Ramaphosa n'a pas fait le déplacement à Nairobi pour le sommet France-Afrique. À la place, il a dû s'exprimer devant la nation au soir du lundi 11 mai pour répondre à une tension politico-judiciaire suite à une décision de la Cour constitutionnelle la semaine dernière d'invalider un vote du Parlement de 2022. Le chef de l'État pourrait faire face à une procédure de destitution en cause de sa conduite lors du cambriolage de sa ferme de Falafala en 2020. Au Bénin, l'ancien député de l'opposition Soumaïla Souno Bonke a été condamné à 5 ans de prison et 10 millions de francs CFA d'amende par la CRIET. Il est poursuivi pour apologie de crimes contre la sûreté de l'État et incitation à la haine et à la violence après un message publié sur WhatsApp le jour d'une tentative présumée de coup d'État contre le président Patrice Talon. Cette affaire relance les débats sur la liberté d'expression et le climat politique dans le pays. Ailleurs dans le monde, place aux réquisitions au procès en appel du financement libyen présumé de la campagne présidentielle de 2007 de Nicolas Sarkozy, qui comparaît aux côtés de 9 autres co-prévenus au terme de cette journée du jour lundi 11 mai, d'un réquisitoire qui doit durer jusqu'à ce mercredi. Les avocats généraux ont demandé la confirmation de la condamnation de l'ancien président pour association de malfaiteurs. C'est la fin de ce journal, merci de votre attention et restez sur To Life.
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1: Du Fally Ipupa sur la radio, ça fait bouger quand même hein, pour un mercredi matin sur la radio. N'est-ce pas les frères, monsieur et dames, vous êtes là ou pas?
2: Oui, bien sûr,
1: Okay, on est là. Non, je pensais que t'étais seul en fait.
2: Non, pas du tout, on est là avec toi.
1: Allez, on revient donc du deuxième point donc, de l'actualité. Et ça ouvre bien évidemment la dernière heure de ce numéro. Alors, comme tous les matins, on va débuter donc par la petite fenêtre dédicace. Ce matin, vous pensez à qui?
2: Moi, je pense particulièrement aux auditeurs, à toute la communauté congolaise vivant en Côte d'Ivoire. Je parle principalement de ceux vivant en République démocratique. Du Congo, qui suivent l'émission Live Matin Info et également au peuple congolais, voilà.
1: D'accord, et comment est-ce qu'on fait pour suivre la radio lorsqu'on est en RDC?
2: Effectivement, c'est une très belle question, Philippe. Déjà, allez sur le site de liferadio.ci ou même télécharger justement l'application digitale Live Radio 107.7 FM sur App Store pardon, et Play Store.
1: Merci beaucoup. Emmanuel Djidji, ce matin, vous pensez à qui?
3: Oui, j'adresse particulièrement mes salutations respectueuses et une profonde reconnaissance à nos forces de l'ordre et aussi à l'ensemble des agents de sécurité qui chaque jour assurent la protection des populations et aussi la stabilité de notre pays. C'est très important. Mes pensées vont particulièrement au ministère de l'Intérieur et de la Sécurité de Côte d'Ivoire.
1: Dis-moi pourquoi, il y a une raison particulière?
3: C'est juste saluer nos forces de l'ordre.
1: Comme ça, quand je pense
3: qu'ils méritent quand même.
1: Quand tu dis non, c'est moi, je suis animatrice.
3: C'est moi,
1: la radio. Bon, d'accord. En tout cas, tous ceux et celles qui nous écoutent, qui travaillent donc au niveau des forces de défense et de sécurité de Côte d'Ivoire, on vous envoie donc beaucoup de bonnes vibrations. Merci beaucoup pour le travail que vous faites. Et moi, je voudrais penser encore une fois aux habitants donc,
3: de Benjerville.
1: Comment tu as deviné?
3: Tu sais, concours par télépathie.
1: À toute donc la population de Benjerville et Lokaté qui a donc vécu ce drame, malheureusement la disparition donc de Elvis Mobio suite donc à un téléphone volé puis retrouvé, vraiment. Alors, heureusement que les autorités s'en ont saisies et on espère tout simplement que la vérité éclatera. Voilà, il est 8h passé de 10 minutes, c'est l'heure de la chronique citoyenne. Je voudrais juste rappeler que juste après la chronique citoyenne, nous aurons le plaisir, l'honneur de parler avec Madame Christelle Vuanga Mukongo. Elle est députée à l'Assemblée nationale de la République démocratique du Congo. Elle est présidente de la commission Gens, Famille et Enfants. Elle est en Côte d'Ivoire. Nous allons donc profiter pour arracher quelques mots sur ses ambitions en termes, bien sûr, de politique du genre au niveau donc de la RDC. Allez, 8h11, c'est l'heure de la chronique citoyenne aujourd'hui, La Nation.
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1: Vous informer chaque matin entre 7h et 9h, c'est notre mission. Arnaud Goy, Jonathan Ebou, Emmanuel Djidji et devant ce micro, votre serviteur Philippe Asso. C'est l'heure de la chronique citoyenne aujourd'hui et la question reste entière et posée. Qu'est-ce que c'est que la nation? La chronique citoyenne est présentée par Arnaud Goy. Bonjour Arnaud.
4: Bonjour, le mot nation revient souvent dans nos discours, dans nos champs patriotiques, dans nos débats politiques. On parle souvent de nation ivoirienne, de fierté nationale, mais au fond, que cache vraiment ce mot si fort, mais pourtant si familier? Est-ce un territoire? Est-ce un drapeau? Est-ce une langue commune ou quelque chose de plus profond encore? Un lien, une histoire, une volonté de vivre ensemble? Aujourd'hui, dans cette chronique, nous allons lever le voile sur cette notion essentielle qui façonne nos identités collectives. Nous verrons d'où elle vient, l'idée de nation, comment s'est-elle construite à travers le temps et surtout ce qu'elle signifie pour nous ici et maintenant.

0: maintenant dans un monde en pleine mutation. Alors installez-vous confortablement, on part à la découverte de ce mot qui unit, parfois divise, mais ne laisse jamais indifférent la nation.
1: Alors Arnaud, c'est une notion chargée d'histoire et d'émotion. Qu'entend-on par l'expression « nation » bien plus qu'un État ?
0: La nation, elle est vraiment au-delà d'un État, parce que l'État se définit comme une personne morale de droit public qui est titulaire de la souveraineté. L'État, c'est aussi le rassemblement d'un territoire, d'une population et d'un pouvoir organisé. Donc, l'État fait allusion à des choses qui sont complètement matérielles, que l'on peut toucher. En revanche, la nation est quelque chose qui va au-delà de l'État, parce qu'on peut avoir une nation sans État, et puis on peut avoir un État sans avoir forcément construit une nation. Donc la nation est au-delà vraiment de l'État, qui lui est simplement une réunion d'éléments matériels.
2: Alors, en ce qui concerne les deux conceptions de la nation, est-ce que tu peux nous en dire plus ?
0: Alors, on a deux conceptions de la nation. On a une conception qui est dite conception française ou subjective de la nation. Et puis, on a une conception qui est dite conception objective ou allemande de la nation. Selon la première conception de la nation, hein, conception subjective ou française, le terme nation renvoie à un groupe de personnes qui ont un passé en commun, qui désirent vivre ensemble et qui se projettent dans un avenir commun. Donc, on se rend compte que dans la définition française ou subjective de la nation, on fait surtout allusion au niveau d'attachement de ceux qui constituent la nation, au passé qu'ils ont ensemble, au présent qu'ils vivent ensemble, et puis à l'esprit collectif qui les pousse à se projeter dans l'avenir. Ça, c'est vraiment la conception subjective ou française de la nation. À côté de cela, il y a ce qu'on appelle la conception allemande ou bien conception objective de la nation. Elle est définie surtout la nation suit des éléments qui sont objectifs. Notamment, la nation serait un groupe de personnes qui partagent la même langue, qui ont la même ethnie, qui ont la même race, qui ont la même religion. Donc, ils partagent des éléments qui sont concrets en commun. Donc, que ce soit la conception allemande ou que ce soit la conception française de la nation, en tout cas, la nation, c'est vraiment un groupe de personnes qui sont soudées, soit par l'envie de vivre ensemble, soit par la culture, la religion, l'ethnie, la langue, etc.
1: Alors Arnaud, où en est-on avec la notion de nation en Afrique ?
0: Alors là, c'est un vaste sujet parce que il y a ce qu'on appelle l'État-nation et la nation-État. Dans beaucoup d'États européens modernes aujourd'hui que l'on connaît en Europe, c'était d'anciens royaumes qui ont vécu un certain nombre de réalités ensemble, qui ont connu des guerres, etc. Et puis finalement, le royaume s'est mué en un État. Donc, la nation qui s'est construite là a précédé la naissance de l'État. C'est-à-dire que quand ils sont devenus un État, ils étaient déjà une nation parce qu'ils ont vécu des choses ensemble, ils ont la même langue, ils ont un passé commun, ils se sont forgés et ils se sont unis jusqu'à ce qu'ils deviennent des États. Donc, la nation a précédé l'État. Donc, chaque fois que la nation précède l'État, on parle de nation-État. Mais la difficulté des États africains, c'est que les frontières ont été arbitrairement tracées en fonction des intérêts coloniaux. Donc, les colons, à un moment donné, lorsqu'il y a eu le mouvement impérialiste et qu'il y avait des bagarres sur à qui appartient telle terre ou une autre, ils se sont tous réunis et puis ils ont décidé de partager l'Afrique. Hein. Et c'est ça que Tikenja chante, ils ont partagé le monde, plus rien ne m'étonne, etc. Mm-hmm. Donc, l'Afrique a été vraiment partagée au sens strict du terme. Hein. C'est-à-dire, on a pris les cartes et puis on a dit, bon, ça appartient au Portugal, ça appartient à la France, ça appartient à la Grande-Bretagne, moi je prends ici, moi je prends là. Donc, ce qui fait que la plupart des États africains ne sont pas conformes au royaume ou bien au groupe ethnique qui préexistait. Mais ce sont plusieurs ethnies qu'on a enfermées dans un État. Quand vous prenez un pays comme le Congo, ou même comme la Côte d'Ivoire, je vais loin peut-être parce qu'on va revenir sur la Côte d'Ivoire, mais vous prenez le Congo par exemple, vous voyez qu'il va y avoir deux Congos. Je suivais une fois un élément où il y a un monsieur, lorsqu'ils ont tracé les frontières des deux Congos, son champ se retrouve, sa plantation se retrouve sur les deux Congos. Donc il est le nord de sa plantation est à Congo Kinshasa et puis le sud de sa plantation est au Congo Brazza. Donc vous voyez à quel point on a morcelé et on a morcelé des ethnies également. On a coupé des peuples, divisé des différents royaumes. Une partie appartient à une partie anglophone, l'autre partie francophones, et c'est comme ça que l'Afrique a été taillée. Donc, lorsqu'on est devenu des États, on n'était pas encore des nations. Et pour plusieurs pays africains, jusqu'à aujourd'hui, ne sont pas encore des nations, parce que la nation suppose qu'on a une qualité de vivre ensemble qui est telle qu'on ne jure que par la nation. Il y a une forme d'unité qui prévaut dans cet État. Alors que vous avez plusieurs ethnies qui vont se marcher dessus. On a connu un génocide au Rwanda, on a connu des guerres au Libéria, on a connu des guerres en Sierra Leone, on a connu des guerres en Centrafrique, etc. Et puis c'était très souvent sous des fonds ethniques. Donc on va se rendre compte que la construction de la nation en Afrique est complètement difficile. L'Afrique a hérité d'États qu'elle n'a pas toujours voulu, mais bon, c'est l'histoire du monde. Hein. Les États se forment d'une manière ou d'une autre, et c'est de la responsabilité justement des États de construire aujourd'hui une nation qui est unique et qui est qui a un idéal commun.
2: D'accord. Arnaud, on le sait, hein, la Côte d'Ivoire est un pays qui partage énormément d'histoires, de cultures, de langues diverses. Mais entre crise politique et moment de cohésion, on est tenté de se demander, est-ce que la Côte d'Ivoire est une nation? Et j'aimerais aller plus loin, est-ce que la Côte d'Ivoire est une nation unie, vu le contexte politique dans lequel nous sommes en ce moment?
0: Je n'aurais pas la prétention de dire est-ce que la Côte d'Ivoire est une nation ou pas. Je vais laisser les auditeurs, auditrices se faire leur opinion. Mais ce qu'on peut dire déjà, c'est que la Côte d'Ivoire, à l'instar de l'Afrique, qu'on les mêmes réalités. Vous avez 60 ethnies, permettez-moi l'expression, qui sont enfermées dans un État, parce qu'à la base, les Koyaka n'ont jamais demandé à vivre avec les Dida, les Baoulé n'ont jamais demandé à vivre avec les Sénoufo, etc. C'est vraiment un héritage colonial. Mais on ne va pas toujours blâmer la colonisation. La colonisation est finie depuis plus de 60 ans. C'est à nos pays maintenant de construire une réelle identité nationale et de construire une véritable nation. Si vous prenez les Baoulé, enfin les Akan ou les Baoulé en particulier, vous prenez les Sénoufo, etc., c'est vraiment une nation, c'est-à-dire c'est un peuple qui partage la même langue, qui partage la même ethnie, qui ont des habitudes communes, etc. C'est plutôt ça qu'on appelle une nation. Maintenant, il faut que cette multiplicité de nations que l'on a à l'intérieur de la Côte d'Ivoire soit fondue en une seule nation ivoirienne. Et c'est justement pour cela que la Constitution prévoit que le président est le garant de l'unité nationale. Parce qu'on peut avoir une pluralité de nations, mais le président doit incarner vraiment l'unité nationale et doit contribuer justement à ce qu'on ait une seule nation qui soit forte, unie, unique, comme tu l'as cité. Cela ne veut pas dire que l'on renie les différentes spécificités ethniques, mais cela veut dire que la Côte d'Ivoire doit pouvoir transcender toute forme d'appartenance clanique.
3: Alors Arnaud, on a compris, la nation c'est l'histoire, le passé, le futur, tous d'accord bien sûr pour un futur commun, mais où en est également les valeurs? Parce que quand on parle de nation, on parle souvent de valeurs. On a vu par exemple avec le père fondateur de notre pays, il parlait beaucoup de paix quand il était encore vivant. Aujourd'hui, on parle beaucoup d'hospitalité. On voit que les choses évoluent. Alors, quelle est la place donc des valeurs, au sein donc de la nation?
0: Oui, ça c'est très bien, parce que pour d'autres nations, quand vous vous posez la question, vous n'avez même pas à réfléchir, parce que les valeurs sont connues, elles sont enseignées, parce que les valeurs de notre pays, etc. En Côte d'Ivoire, on n'a pas forcément cette définition des valeurs, même si on a notre devise, que l'on peut considérer comme notre valeur, qui est l'union. Donc, parce qu'on prône l'unité, la discipline, parce que j'espère qu'on sera plus discipliné, parce qu'on ne l'est pas toujours, et puis finalement, le travail. Donc, on peut considérer ça comme des valeurs, mais il y a rarement eu, comme c'est le cas ailleurs, une réelle réflexion sur les valeurs qui fondent notre nation et lesquelles valeurs on doit les approprier. Je vais vous donner un tout petit exemple pour que vous compreniez. Dans certains systèmes éducatifs, vous avez l'État, quand vous prenez les documents d'orientation du ministère de l'éducation, et je pense que c'est quelque chose qui manque terriblement chez nous ici, ils vont définir les valeurs. Ils vont dire, par exemple, on a l'égalité, on a la fraternité, on a, etc., on a telle valeur. Maintenant, cette valeur, comment on l'inculque à nos enfants? À travers un programme qui est comme ça. Ou bien on a telle histoire qu'on veut enseigner à travers un programme qui est comme ça. Et le programme éducatif est bâti sur ces valeurs-là. Donc, dans l'enseignement, pas seulement fait EDH, CI, etc., tout ça, je ne parle pas seulement de ça, mais je parle de la façon dont le cours est donné. Je parle des écriteaux dans les écoles. Dès que tu rentres dans l'école, tu vois afficher, voici les valeurs de l'école qui sont inspirées sur les valeurs de la République, etc. Qu'est-ce que ça signifie être, enfin, la République? Quels sont les symboles de la République? comment défendre la République, comment le président doit incarner la République, et la République ne doit pas servir à une personne. Parce que la République, ça vient de res publica. Res publica, ça dit la chose publique, la chose qui nous appartient à nous tous. Donc, ce qui nous appartient à nous tous ne doit pas être la propriété, par exemple, de quelqu'un. Donc, on a cette crise de valeurs-là qui, pour moi, est consécutive au fait que les valeurs ne sont pas suffisamment enseignées. Si vous allez aujourd'hui à l'école primaire, est-ce qu'on peut vous dire on enseigne là-bas les valeurs ivoiriennes ou bien de la nation ivoirienne? Elles ne sont pas vraiment enseignées. Donc, on va s'arrêter finalement à Union Discipline Travail, qui est un sigle que l'on ne s'approprie pas toujours, mais on a du mal aujourd'hui à définir quelles sont les valeurs. Et c'est pertinent ce que tu disais, parce que finalement, en fonction des présidents, on va avoir quelqu'un qui va parler de la paix, l'autre qui va parler d'hospitalité, l'autre qui va parler de souveraineté, etc., sans qu'on ait, on puisse se retrouver vraiment dans des valeurs qui caractériseraient notre pays.
3: En un mot, comme Amile, donc un mot pour conclure.
0: Oui, ce que l'on a retenu, c'est que la nation est une notion qui est extrêmement importante. La construction de la nation en Afrique est handicapée par le fait que nous ayons une pluralité d'ethnies, mais la pluralité ne devrait pas être un obstacle, au contraire, devrait être considérée comme une richesse. Nous devons construire l'unité nationale, et le président et tous les citoyens, d'ailleurs, doivent justement contribuer à cette construction nationale.
3: Merci Arnaud Gouy. Je rappelle le thème donc de la chronique citoyenne aujourd'hui: qu'est-ce que la nation? Come on.
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1: On l'a annoncé dès l'entame d'encore de ce numéro de Live Matin Info, une invitée pas comme les autres dans ce numéro de Live Matin Info. Nous sommes avec l'honorable Christelle Vuenga Mukongo. Elle est députée à l'Assemblée nationale de la République démocratique du Congo, présidente de la commission Genre, Famille et Enfants. Elle nous fait l'honneur de nous visiter ce matin. Bonjour Christelle, bonjour honorable et bienvenue sur la radio.
2: Bonjour monsieur le journaliste, bonjour à tout le monde et surtout bonjour aux auditeurs.
1: D'accord, on va justement enlever les titres et puis faire les présentations. Exactement. Ça sera beaucoup plus facile pour nous, hein, pour tout le monde. Alors ici, on a Jonathan Nebou, le journaliste maison. Bonjour Jonathan.
3: Bonjour Philippe, bonjour honorable Mukongo, bienvenue parmi nous.
2: Merci monsieur Jonathan.
1: Et de l'autre côté, Emmanuel Djedji, la seule voix féminine tous les matins avec nous ce matin.
4: Bonjour honorable, c'est un plaisir de vous recevoir dans les studios de Live Radio.
1: Et moi je suis Philippe Asso, celui qui dirige un peu, donne un peu la parole à tout le monde.
2: Merci monsieur.
1: Alors, qu'est-ce qui vous amène à Abidjan ?
2: Je suis à Abidjan pour le forum, la conférence annuelle ID for Africa. C'est une conférence, comme je l'ai dit, annuelle qui promeut un peu l'utilité d'avoir un numéro d'identité pour tous les Africains. C'est la raison pour laquelle elle s'intitule ID for Africa. Je suis de ceux qui pensent que dans une nation, les citoyens ne sont pas que des noms. Les citoyens sont aussi des numéros que l'on octroie à la naissance et que l'on retire à la mort. Et c'est un microcosme qui est très important dans le sens où ça engage en même temps la sécurité des individus. C'est vrai qu'on est un peu en retard, Afrique centrale, en rapport avec la Côte d'Ivoire ou la CEDEAO. J'étais très curieuse de voir la carte de la CEDEAO, la carte ivoirienne. Nous, au Congo, on est encore très loin. On n'a pas de carte d'identité. On utilise soit la carte d'électeur, soit le passeport, ce qui, évidemment, n'est pas une carte d'identité. Et en tant que députée, je suis point focal de cette conférence annuelle au niveau de l'Assemblée nationale, parce que je milite aussi pour les droits numériques. Et vous avez cité mes titres un peu à l'Assemblée nationale, mais je suis plus connue comme présidente de la commission droits humains. Et c'est dans ce cadre-là que je promeus les droits du numérique. Et voilà, c'est la raison pour laquelle je suis à Abidjan, votre très très très très belle ville.
1: Alors justement, qu'est-ce que vous attendez donc de cette conférence?
2: Je vais retourner votre question. Je suis journaliste, hein, en background.
4: Super ça.
2: Oui, je suis journaliste de formation. C'est comme ça que j'ai commencé à la télé et c'est comme ça qu'on m'a repéré pour aller vers la politique.
4: Ah,
2: oui. Qu'est-ce que j'attends de cette conférence? D'abord, j'ai fait un constat, et ce constat, je l'avais fait également à Addis Abeba l'année passée. C'est qu'à côté de la conférence, il y a une salle d'exposition où il y a tous les grands noms de l'high-tech, du numérique. Mais vous allez voir, il y a des Chinois, il y en a beaucoup, des Européens, des Américains, mais il n'y a pas d'Africains. C'est-à-dire, dans le monde du numérique, les Africains sont plutôt consommateurs et moins producteurs. Et moi, mon entendement serait vraiment que, à travers des financements, que les Africains se positionnent également comme des producteurs dans ce domaine.
1: Il y a de l'espoir?
2: Oui, il y a de l'espoir. Je compte sur mon peuple. Je connais l'ingéniosité des Africains. Je pense parfois qu'on est en manque d'informations, où il y a une volonté quelque part politique de mettre l'Afrique en dehors ou bien d'utiliser l'Afrique à des fins que l'on sait. Mais je pense qu'on va s'y réveiller un jour.
1: J'espère qu'on ne va pas mettre assez de temps pour se réveiller, parce que là, nous sommes en 2026, il y a encore des pays qui n'ont pas de carte nationale d'identité. C'est compliqué, c'est compliqué. Attendez-vous.
3: Alors, honorable Mukongo, parlons justement de votre engagement politique. Pourquoi la défense des droits des femmes est-elle devenue justement votre principal combat?
2: Moi, je suis de, comme je vous avez dit, je suis élue de Kinshasa.
3: D'accord.
2: Et mon fief, c'est Bandal. Tout à l'heure, vous avez mis, j'ai entendu la chanson de Fally, donc c'est un grand frère qui m'a vu naître dans le même quartier. Et Bandal, c'est un peu la commune qui a été biberonnée un peu par la musique, parce qu'avant Fally, il y avait un peu Wenge Musica, un peu. Vous savez ce qui se passe autour de la musique, parce qu'ici aussi, il y a coupé, décalé. Vous voyez un peu ce qui c'est, les femmes autour, les filles autour de la musique. Et moi, vraiment, j'ai grandi dans cet environnement-là, où à côté de moi, j'avais pas vraiment des repères que je voulais. Moi, j'adore la musique, j'aime danser comme tout natif de Mandal, mais je voulais faire autre chose. Autre chose, notamment ce que je voyais à la télé. Je voyais les femmes être juristes, des femmes être défenseurs de droits humains, des femmes médecins, etc. Mais dans mon environnement le plus proche, il n'y en avait pas. Et dans ce constat-là, moi, je suis allée à l'école, j'essayais d'aller à l'école. D'ailleurs, on se moquait de moi, on me disait « elle aime trop l'école, elle aime trop étudier ». Mais au fond de moi, j'avais une ambition. Je comprenais que ce n'était pas ça, ce dont mon peuple avait besoin. Les filles accouchaient très tôt. À 12 ans, j'avais des amies qui étaient déjà mères. Ensuite, elles arrêtaient l'école. Il n'y avait pas d'avenir. Et moi, je voulais automatiquement répondre à ces questions-là. Je me disais, qu'est-ce que je dois faire ? Je n'ai pas commencé par l'Assemblée nationale. J'ai commencé par les mouvements des jeunes. J'ai créé, alors que j'étais encore dans le quartier, les mouvements des jeunes, où j'ai rassemblé même les petites filles du quartier à qui je donnais des cours. C'est comme ça que j'ai commencé. Et je voulais répondre à ces questions-là, notamment de la protection des droits des femmes. Parce que j'estime que dans un pays où, selon les statistiques, on nous parle majoritairement des femmes, avec 55% des femmes, cette majorité doit être encadrée. Je pense, lorsqu'on ne forme pas très bien le cerveau ou les mains de la femme, parce que les mains doivent être aussi formées par rapport à l'entrepreneuriat, etc. La femme, la jeune fille qui n'a pas été très bien éduquée, très bien instruite, a tendance à orienter ses désirs vers autre chose, peut-être de prétendre avoir accès à des opportunités par rapport à son corps. Elle se dit, je suis femme, je peux faire ceci avec mon corps. Mais moi, mon message à moi, c'était, tu es femme, mais tu peux faire autre chose avec ton cerveau, tu peux faire autre chose avec tes doigts, avec tes mains. Et c'est comme ça que je suis allée candidater pour être à l'Assemblée nationale. Et ça fait deux fois, hein. C'est pas une fois. Ouais. Donc, j'ai été réélue.
1: Félicitations déjà, honorable. Alors, Emmanuel Djidji.
4: Alors, honorable, aujourd'hui, quelle est la situation des femmes en RDC, selon vous ?
2: Merci, madame. C'est une très bonne question. Alors, je vais prendre un peu dans l'est du pays. Comme vous savez, le pays est frappé depuis des décennies par des conflits armés. Alors, si nous prenons le cas de l'est, la situation des femmes, bien évidemment, est gangrénée par les viols qui sont utilisés comme armes de guerre, ou pour anéantir des communautés, des cités, des villes, il faut violer la femme du chef du village, il faut violer la femme du pasteur. Et sous ces viols, il y a eu beaucoup de contaminations, beaucoup de maladies, jusqu'à un niveau où on traitait la RDC comme la capitale mondiale du viol. Et vous savez qu'il y a toujours des victimes directes et indirectes, quand bien même c'était vraiment dans des zones de conflit, mais aujourd'hui c'est devenu culturel. Même dans les zones où il n'y a plus de conflit, on a toujours des victimes des violences sexuelles. Donc l'idée derrière la tête de ces viols massifs, c'était évidemment d'agénuer tout un peuple par cet acte qui est ignoble. Alors, dans l'ouest du pays, évidemment, la question de la femme est la même chose, peut-être en Côte d'Ivoire, où la femme remarque qu'il y a des plafonds de verre, il y a des discriminations à l'égard des femmes, peut-être pour le même travail, il n'y a pas les mêmes avantages. Et tout à l'heure, j'ai parlé des plafonds de verre, c'est la première fois en RDC d'avoir une première ministre qui est femme, mais je vous dis, il ne se passe pas une semaine où la première ministre est vilipendée et la démarcation entre une analyse politique, une attaque politique qui doit nécessairement se baser sur la science, sur ses faux pas politiques, détourne souvent à sa qualité de femme. C'est-à-dire, quand la première ministre commet une faute qui est politique, automatiquement, on l'insulte par sa qualité de femme.
1: Oui.
2: Et ça, c'est pratiquement, dommage. Je pense que c'est dommage. Donc, les choses sont les mêmes et les revendications continuent.
1: Justement, qu'est-ce que vous, en tant que députée, avez déjà commencé à faire ?
2: J'ai humblement.
1: D'accord, on vous l'accorde. Allez-y.
2: Humblement, j'ai essayé de faire beaucoup de choses à l'Assemblée, notamment j'ai créé ce qu'on appelle le Parlement rose. Parlement rose, c'est le Parlement de femmes. Une fois l'an, je fais venir les femmes qui viennent des organisations, des écolières, qui viennent à l'Assemblée nationale un peu pour être choquées par les réalités. Parce que moi-même, la première fois que je suis allée à l'Assemblée nationale, j'avais 12 ans. J'avais 12 ans, j'étais élève. Et dans mon école, on avait besoin des élèves, justement, pour aller à l'Assemblée nationale, parce qu'il y avait des victimes des violences sexuelles qui venaient de l'Est du pays. Elles voulaient témoigner. Mmh. Alors, l'ancienne ministre de la Jeunesse, de la Femme, à l'époque, elle est venue dans mon école et j'ai été sélectionnée. Mmh. Et c'est ce jour-là, j'avais 12 ans, je n'oublie pas, c'est la première fois que j'étais dans la salle de congrès. J'ai vu ces femmes et j'ai dit, moi, je viendrai travailler ici. C'est ici que je viendrai travailler. Et en créant le Parlement rose, c'est justement pour créer un peu ce choc-là à ces femmes, pour leur dire que vous avez la capacité de devenir aussi parlementaire. Sur 500 sièges, on n'a que 50 parlementaires. Mmh. Et ce n'est pas signifiant, parce que vous savez qu'en politique, tout est dynamique. Mmh. Là, si vous voulez être entendu, si vous voulez changer les choses, il faut que vous soyez nombreux. C'est la loi du plus fort, donc de la majorité. Alors, le but du Parlement rose, c'est justement d'inciter les femmes à avoir accès à des postes de responsabilité et pourquoi pas au Parlement, qui est le centre du pouvoir.
1: C'est déjà beaucoup, non seulement d'inviter les femmes à accéder donc à l'hémicycle, mais au niveau donc des lois, des propositions de loi, qu'est-ce que vous avez fait?
2: Je vais vous donner un exemple. C'est vrai qu'en matière de loi, la RDC est très, très avancée. Mais ce qui est bien, c'est que nous avons apporté au moins une analyse holistique en ce qui concerne la révision de certains amendements. Je vais prendre par exemple la loi sur les violences sexuelles. Nous étions dans une époque où le pays était vraiment attaqué, où des seigneurs de guerre étaient impliqués sur la question du viol. Alors il fallait absolument, c'était en 2006, il fallait avoir une loi sur les violences sexuelles, un peu pour arrêter ces méchants-là qui étaient autour de ce phénomène. Mais cette loi était, comment je peux dire, elle n'englobait pas toutes les dimensions du viol. Dans l'Est, c'est dans le milieu de conflit, mais dans l'Ouest, le viol se fait vraiment dans le milieu communautaire, où les enfants dans les écoles sont violés, dans les familles sont violés. Alors, en tant que présidente, j'ai évidemment initié cette révision, cette grande révision, pour encadrer le viol dans le domaine communautaire, je vais dire par là la maison et l'école qui représentent pratiquement 40%
1: des
2: viols.
1: Quand vous dites encadrer, ça veut dire quoi?
2: Encadrer, c'est-à-dire légiférer. On légifère. Mmh. La loi était vraiment muette sur le viol, par exemple l'inceste au niveau de la maison. Qu'est-ce qui se passe lorsqu'un oncle viole sa nièce, etc. Mmh. Donc la loi était muette et ça, c'était nos travaux. Donc les violences domestiques, les violences conjugales. Et aujourd'hui, je travaille sur les féminicides qui revient vraiment de plus en plus. Et rien que cette semaine, nous avons connu 4 féminicides au niveau de la RDC. Mmh. Et là encore, c'est parce que certains ont communiqué. Après, il y a des familles qui ne communiquent pas, qui préfèrent arranger à l'amiable. Oui. C'est une affaire familiale. On va acheter des chèvres, on va acheter des vaches et tout va passer. Donc, c'est vraiment mon combat, réviser la grande loi, parce que c'est vraiment une grande loi sur les violences. Et j'ai créé également Octobre Rose à l'Assemblée nationale pour lutter contre le cancer féminin, notamment les cancers du sein, et je suis vice-présidente du réseau des parlementaires sur les questions du cancer, et je préside le réseau des parlementaires sur les questions de droits sexuels et reproductifs. Le cancer du sein, actuellement, fait des ravages. Mmh. Nous sommes bien en retard. Et quand j'ai repris le combat à l'Assemblée nationale, c'était la première fois qu'il y ait un protocole, que le ministère s'exprime, prend des engagements sur la question du cancer du sein dans les hôpitaux publics. Et je pense que c'est un grand pas. Pourquoi? Lorsque je battais campagne en 2018, c'était ma première campagne électorale, je peux dire que lorsque je communiais avec ma population, j'ai remarqué qu'il y avait des femmes qui venaient toujours me voir à la fin pour me dire qu'elles avaient un problème avec leur sein. Et souvent, elles cachaient. Mmh. Souvent, elles allaient chez les tradis praticiens. Souvent, elles vont aussi à l'église parce qu'elles n'ont pas les moyens. Au Congo, il n'y a pas d'hôpitaux publics qui ont de département d'oncologie. Il n'y a pas beaucoup d'oncologues, et à travers cette action, l'Octobre Rose à l'Assemblée nationale, j'ai mis tout le monde à côté, autour de la table, justement pour encadrer cette question du cancer féminin.
1: Merci beaucoup et déjà félicitations pour ces premières actions. On en parlera dans un court moment. Pour l'heure, on marque une pause.
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1: Et si c'est maintenant que vous arrivez sur la radio, votre radio, Live Radio, la 107.7, 27 225 49 880, si le cœur vous en dit, vous pouvez donc poser quelques questions à notre invité du jour. Je rappelle, il s'agit donc de l'honorable Christelle Vuanga Mukongo. Elle est députée à l'Assemblée nationale de la RDC, la République démocratique du Congo. Votre combat, il est noble. On parle de violence, on parle de viol, on parle de santé, de cancer. On parle également de droits humains, des droits de la femme. Mais on se dit que, bon, une femme engagée sur ce terrain-là a forcément rencontré pas mal de difficultés. Si nous en parlions à présent,
2: des difficultés, il y en a. Et je vous ai dit tout à l'heure, moi je suis de l'opposition. Ça fait deux fois, je suis toujours de l'opposition.
1: Permettez, honorable, nous avons un auditeur. Il est déjà parti. Dommage. D'accord. Toutes mes excuses. Allez-y.
2: D'accord. Donc je disais, étant de l'opposition, parfois, il y a des gens qui ne savent pas faire la différence entre les vrais combats d'hommes d'État ou de femmes d'État avec les tendances politiques.
1: On parlera de votre combat. Nous avons donc un auditeur avec nous. Auditeur en ligne, bonjour et bienvenue.
3: Oui, bonjour l'équipe du Live Matin.
1: Monsieur Zo, comment allez-vous ce matin?
3: Ben, super bien et je dis bonjour respectueusement à votre invité ce matin.
1: Oui, l'honorable Vuanga. Vous avez une question pour elle?
3: Oui, voilà. Je lui dis bonjour. Et vraiment, je lui dis, je l'encourage, je la félicite. Moi, quand je vois des femmes dans la politique, ça me fait véritablement plaisir. Et j'ai une préoccupation qui s'adresse à elle. Je veux savoir, est-ce qu'au niveau même de son pays, l'État de son pays a une méthode, une façon d'emmener tous ces partis politiques à leur sein, il y ait véritablement des femmes qui d'abord milite et s'intéresse véritablement à la politique dans le pays, là où elle est. Donc, c'est un peu là ma préoccupation. Merci à vous. Je continue de vous suivre et de vous garder.
1: Merci beaucoup, Monsieur Zou, et très bonne journée à vous. Alors, est-ce que les différents partis politiques au niveau donc, du Congo ont une politique particulière pour promouvoir donc, la femme?
2: Dans l'hypocrisie, oui.
4: Là, c'est fort. Hein.
1: Très belle réponse. Hein.
2: Dans l'hypocrisie, oui. Pendant les campagnes électorales, c'est sans les femmes, c'est sans les jeunes. J'aime les femmes, j'aime les jeunes. Ouais. Je vais promouvoir la jeunesse. Mais lorsqu'ils deviennent, ils prennent les règnes, ils deviennent amnésiques. Ils oublient tout ce qu'ils ont dit. Donc moi, je me rappelle, merci monsieur pour la question, je me rappelle avoir porté le combat du changement de la loi électorale. Donc la société civile m'avait donc demandé si je peux porter un amendement selon lequel les listes, les partis politiques qui ne présentent pas 50% des candidatures féminines sur les listes électorales, les listes doivent être rejetées.
1: 50%?
2: 50% carrément. Ouais. Donc des listes bien zébrées, femmes, hommes, femmes, hommes. Mais je vous dis, ce jour-là, j'ai failli... C'était une plénière qui était en direct, mais on a dû stopper carrément la plénière, suspendre, parce que beaucoup de collègues hommes... Et femmes aussi, hein. Et femmes n'étaient pas d'accord avec moi. Ils m'ont dit, toi, tu n'as pas eu besoin de cette loi pour arriver à l'Assemblée nationale. Pourquoi tu vas te battre pour qu'il y ait plus de femmes à l'Assemblée nationale? Et ça m'a étonnée parce que la plupart d'entre eux, c'était des chefs des partis politiques qui disent toujours accompagner les femmes, il faut qu'il y ait des femmes. Et ce qui est même grave, ils m'ont demandé où est-ce qu'ils vont trouver ces femmes-là pour les mettre sur leurs listes électorales. Donc, c'est pour vous dire que dans l'hypocrisie, oui, ils accompagnent la femme. Mais lorsqu'il s'agit vraiment de positionner les femmes et aussi de former les femmes, parce que c'est ce qu'on demande aux partis politiques, non seulement de recruter les femmes, mais à travers l'école du parti, à former ces femmes-là qui vont demain diriger la République. Donc je suis un peu dubitative sur cette réponse, donc je reste sur ma réponse. Donc je dis qu'il y a beaucoup d'hypocrisie. Dans le chef des chefs des partis politiques.
1: Emmanuel Didi.
4: Oui, j'allais poser la même question.
1: Oui.
4: En Côte d'Ivoire, on a environ 18% des femmes à l'hémicycle.
1: Maintenant, bien qu'on demande 30%.
4: 30%.
1: Aujourd'hui, c'est 18%.
4: Voilà, donc en RDC, quel est le niveau de représentation des femmes à l'hémicycle et quelles mesures sont mises en place justement pour renforcer leur participation dans les instances de décision?
2: Merci madame. Au début de la législature, donc comme je l'ai dit, on était autour de 10%. Mmh. Après, il y a des ministres qui sont partis, donc les suppléantes qui sont arrivées. Allez, on va dire nous sommes autour de 15-14% des femmes, des représentativités des femmes à l'Assemblée nationale. Après, quelles sont les mesures? Les mesures, c'est un peu nous, les femmes qui ont au-delà de la politique, qui ont des agendas. Moi, mon agenda, c'est le respect des droits humains et je pense du fond de mon cœur que les droits des femmes sont les droits humains. Mmh. Et les droits humains sont les droits des femmes. Raison pour laquelle, en dehors de la politique, je m'arrête toujours pour pousser la cause féminine. Mmh. Et malheureusement, nous ne sommes pas nombreuses parce qu'il y a certaines femmes, lorsqu'elles accèdent au pouvoir, elles ne veulent pas que les autres arrivent. Mais moi, je pense que plus on est seul, plus on est en insécurité. Mais plus on est nombreuses, on peut créer un bloc qui va faire changer. Et c'est l'héritage que nous allons léguer à nos filles qui vont demain pérenniser notre combat.
1: Mais c'est quand même difficile à comprendre. Ce sont les femmes qui luttent contre les femmes.
2: Oui, il y en a beaucoup. Hein. Je vous ai donné un exemple lors de la conférence de président, parce que l'amendement que je vous ai parlé tout à l'heure...
1: Oui.
2: Au niveau de la conférence de présidents, déjà, à l'Assemblée nationale, vous connaissez la conférence de présidents,
1: oui.
2: Elle se tient avant la plénière.
1: Mmh.
2: Donc, c'est là où on décide de l'ordre du jour. Et donc, moi, quand j'ai dit, il faut nécessairement mettre cet amendement-là, mais celle qui m'a contredit, c'était une femme. Elle s'est levée pour dire non, pas possible. Cet amendement ne peut pas passer. Et tous mes collègues hommes sont allés la soulever pour dire « Ouais, ça va, c'est toi.
1: Ouais.
2: C'est toi qui comprends. » J'étais malheureuse, je me dis « Mais mon Dieu, c'est pas possible. Est-ce que cette femme, elle comprend que c'est un combat. Nous allons passer, les autres doivent venir. » Et c'est toujours l'idéal, il faut se battre autour de la norme. La norme que nous voulons, c'est au niveau des listes électorales, avoir au moins 30%. Et on l'a eu, on l'avait demandé 50%, mais on a eu 30%.
1: C'est déjà un début.
2: Donc les listes électorales qui proposent 30% des candidatures féminines ne payent pas la caution.
1: Voilà. D'accord.
4: Donc il y a un gros manque de sororité dans le pays, j'ai envie de le dire.
2: Oui, et c'est pas seulement en RDC, hein, c'est partout, madame, dans différentes forum, dans différents réseaux, lorsqu'on se rencontre avec les femmes politiques d'autres pays, c'est toujours la même préoccupation qui revient. Après, il n'y a vraiment pas cette force de cohésion des femmes. Il y a certaines femmes qui ont peur aussi des représailles des hommes. Voilà, nous, comme on n'a pas peur. Comme on n'a pas peur, on dit ce qu'on pense. On y va, on fonce. S'il faut défoncer, on défonce. Mais il y a des femmes vraiment qui ont peur parce qu'elles savent peut-être qu'elle est suppléante. Si elle parle...
1: De quoi ont-elles peur?
2: Elles ont peur de représailles. On va lui dire, voilà, tu vas partir. Monsieur Philippe, les hommes en politique sont des vrais machos, hein.
1: Ah d'accord, faut pas le dire fort.
2: Faut pas le dire fort, ils sont des vrais machos.
1: Une question de Jonathan Desbrouilles.
5: Alors, honorable, est-ce qu'il existe justement une coopération parlementaire en matière de droits des femmes entre la Côte d'Ivoire et la RDC?
2: À ce que je sache, non, mais je pense qu'il doit y avoir un groupe d'amitié à l'Assemblée. Il y a toujours des groupes d'amitié.
5: Tout à fait, oui.
2: Voilà, il y a toujours, mais je n'ai pas assez d'informations. Mais c'est la raison pour laquelle, au-delà de ma présence pour cette conférence annuelle, je me disais quand même, moi j'aime la Côte d'Ivoire. Écoutez, on a grandi avec la Côte d'Ivoire. Là, quand tu écoutes une chanson des Kofi, là, il commence à Abidjan. je me dis, mais c'est Abidjan, c'est la Côte d'Ivoire. Pourquoi on n'est pas liés? Pourquoi on ne devrait pas mettre nos efforts en commun? Pas seulement dans la musique, pas seulement culturellement, mais aussi dans la politique,
1: tout
2: dans la
1: fait.
2: Défense des droits humains. Mmh. C'est la raison pour laquelle je me suis dit, mais que je viens pour la conférence, mais j'aimerais également établir des liens avec différents partenaires. Et je remercie infiniment Life TV d'accepter de me recevoir.
1: C'est avec un plaisir, un gros plaisir. On va revenir sur vos difficultés. On va parler maintenant des finances, parce que vous êtes très très jeune, vous commencez très tôt au niveau de l'Assemblée nationale, dans la politique, vous quittez, c'est vrai que vous êtes journaliste, vous avez un bon bagage intellectuel, mais c'est pas toujours facile pour vous imposer déjà dans un monde où les hommes sont en griffe macho, parce que je peux donc le souligner. Comment vous faites pour vous imposer déjà, imposer vos idées?
2: Premièrement, je fais partie quand même de ces femmes qui sont arrivées en politique par elles-mêmes. Moi, comme je vous ai dit, j'ai été découverte à la télé. Le peuple a appris à m'aimer à travers mes analyses politiques. Et c'était vraiment un moment qui était très, très critique. C'est l'ancien président qui voulait changer la constitution pour revenir au pouvoir. Et il y avait un groupe des jeunes, des sociétés, de la société civile, les mouvements citoyens. Et moi, je faisais partie de ces gens-là qui s'étaient levés pour dire que c'était pas bien. Il faut... Alors, c'est comme ça que le peuple a appris à m'aimer. Donc, je sais quand même tenir parole. Et quand moi, à l'Assemblée, quand vous allez, on va vous dire, l'honorable Vanga, quand c'est pas bien, je dis que c'est pas bien. C'est pas que j'ai pas peur, mais au moins, j'ai l'habitude. d'en parler. Donc, pour faire asseoir mes idées et pour me faire respecter, je n'ai pas peur, je prends parole et je donne ma position. Ce qui n'est pas toujours facile. Dans les partis politiques, souvent, il y a la pensée unique. Que vous soyez dans l'opposition, au pouvoir, il y a toujours la pensée unique. On doit attendre ce que l'autorité morale a dit et on doit respecter. Moi, si je ne suis pas d'accord avec mon autorité morale, alors de manière très respectueuse, je dirais à mon autorité morale, je ne suis pas d'accord. On voit dans d'autres partis, que ce soit aux États-Unis, des grands partis, il y a des courants. On ne peut pas être totalement d'accord sur une question alors que nous sommes différents. Et je le dis toujours, et après il y a ceux qui aiment et ceux qui n'aiment pas, mais ce qui est important, c'est de savoir faire entendre sa voix. Donc c'est comme ça. Les difficultés, il y en a beaucoup. Après, il y a aussi les partenaires. Il y a toujours des gens qui apprécient votre façon de travailler, qui vous accompagnent. Vous savez que dans la ville de Kinshasa, il y a 56 sièges pour les parlementaires au niveau national. Et pour les dernières élections, la majorité a raflé 55 sièges. Et un seul siège, c'est moi. C'est moi qui l'ai...
1: Félicitations.
2: Donc, ce n'était pas facile. C'était très difficile, mais le peuple a reconnu mon travail. Et j'ai gagné avec beaucoup de voix. Donc, c'est pour vous dire que je suis sur le terrain et le peuple, souvent, il me dit « Ah, il faut demander à l'honorable Vang. » Elle ne ment pas. Donc, je dis toujours la vérité. Je dis toujours la vérité et je prends toujours position en ce qui concerne la population.
1: Vous dites toujours la vérité, vous prenez toujours position. Récemment, il y a eu une sortie donc, du président, Félix-Antoine Tshisekedi, qui est dans un discours déjà pensé, annoncé et déjà un troisième mandat, si cela était possible. Qu'est-ce que vous en pensez?
2: Je pense que c'est son entourage qui le pousse. C'est son entourage qui le pousse. Ça n'a pas commencé maintenant. Déjà, même à l'Assemblée, que ce soit à la télévision, on entendait déjà des rumeurs de changement de la Constitution. Et il y a quelques jours, il y a une loi référendaire qui a été déposée à l'Assemblée nationale pour, pour commencer déjà. Ce qui est important pour l'humain, c'est l'héritage. Les postes, ça passe. L'argent, ça passe, mais c'est quel héritage que nous voulons léguer à la nation? Le changement de la Constitution est envisageable. On peut changer, on peut modifier, c'est normal. Moi, j'ai fait les sciences politiques, donc c'est normal. Mais ce qui n'est pas normal, c'est changer la Constitution pour se pérenniser au pouvoir. Ça, ce n'est pas normal.
1: Il parle de son bilan, par exemple.
2: Le bilan est très mitigé. Moi, je viens de la masse, je viens de la cité. Je peux vous dire que le peuple... On a marre de beaucoup de choses. Il n'y a pas d'eau, il n'y a pas d'électricité. Il n'y a pas d'accès à des bourses d'études pour les enfants, pour ma population. Il n'y a pas de route, etc. Donc, si vraiment on doit questionner le peuple, je pense qu'on aura des réponses.
1: Vous serez contre le troisième mandat de Félix-Antoine Tshisekedi?
2: Si je puis retourner la question, je voudrais qu'on puisse garder les acquis pour lesquels nous nous sommes battus. L'héritage de la démocratie. Parce que moi, j'ai commencé la politique, comme je vous ai dit, j'ai commencé un peu avec cette vague-là où on empêchait au président, l'ancien président Kabila, de changer la constitution pour s'éterniser au pouvoir. Alors, rien que pour mon calme, c'est-à-dire mon cerveau à moi, il faut que je sois cohérente envers moi-même. Donc, dans cette cohérence, gardons l'héritage de respecter le délai constitutionnel et de respecter les nombres du mandat.
1: Merci beaucoup. Nous restons sensiblement une petite minute pour terminer l'interview et terminer l'émission. Rapidement, un dernier tour de table. Là, on va aller vraiment pas de course. Emmanuel Djedji.
4: Alors, moi, je vais me permettre de poser une autre question. Voilà, une question qui sort un peu du cadre pour lequel nous sommes là. Mais en Côte d'Ivoire, on a la députée Zamblé Jarvis qui a exprimé le souhait de voir la polygamie encadrée par la loi. Est-ce que c'est quelque chose, vous, en tant que députée en RDC, c'est quelque chose que vous pouvez soutenir?
1: Vous êtes pour ou contre la polygamie en RDC?
2: Mon Dieu, ça c'est quelle question là? Je parle comme les infidèles, vous avez tout gâté là. Je ne sais pas, madame, que chacun fasse ce qu'il veut.
1: D'accord. Elle est pour un troisième mandat, mais au niveau de la polygamie, bon, elle ne se prononce pas.
5: Voilà.
4: D'accord.
1: Jonathan.
5: Alors, honorable, quel message adressez-vous aujourd'hui aux jeunes Africains qui veulent changer leur société, surtout les femmes?
2: Beaucoup de courage, de s'inspirer de nos pères fondateurs, les Lumumba, Oufouette, Julius Nyerere, Kwame Nkrumah, c'était des jeunes. C'était des jeunes qui savaient identifier leur mission et de la remplir. Et j'aimerais appeler ces jeunes-là à identifier notre mission de génération et la remplir. Il faut beaucoup de courage pour changer la vie de nos populations. Il faut beaucoup d'abnégation. Parfois, ce n'est pas facile parce que les réalités ne sont pas les mêmes.
5: Oui.
2: Regardez, parfois, nous, en tant que jeunes, dès qu'on commence à travailler, il faut qu'on s'occupe de nos parents, il faut qu'on s'occupe de nos enfants. Alors qu'ailleurs, les institutions ont mis en place des moyens pour alléger les jeunes qui commencent la vie. Donc voilà, beaucoup de courage, beaucoup d'abnégation.
1: Merci beaucoup, mesdames, messieurs. Nous avons pris du plaisir à échanger avec l'honorable Christelle Vuanga Mukongo. Elle est députée à l'Assemblée nationale de la RDC, République démocratique du Congo. Emmanuel Diodi, Jonathan Nebo, pour aujourd'hui, c'est terminé.
5: Oui, effectivement.
4: Ça finit trop vite,
2: je vous jure.
1: C'est la radio. C'est comme ça la radio.
5: On se retrouve demain.
4: Oui, même hors même équipe et surtout même chaîne, même fréquence.
1: Et comme j'ai pour habitude de le dire, prenez soin de vous et de ce que vous aimez. Ciao, ciao, à demain, 7h.

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1: Tu as une petite anecdote de ta collab avec José? Des séances studio comme ça, ou bien
2: ben oui.
1: chacun de son côté?
2: Non. On était tous à assigner ensemble.
1: Ok.
2: Akachi est venu.
3: Akachi
2: est venu pour enregistrer l'album Vibration Universelle.
1: Mm-hmm.
2: Donc, dans la maison, on est là, on chill. On allait bouillir une plaquette de chaque soir.
3: Attends.
2: Comme quand on finissait les bouillies, plaquette de flacons. On devait au milieu,
1: comme ça. La centrale.
2: Et puis, le boss qui dit. Vous là, vous êtes en train de faire. Je suis à côté.
4: Ne gâtez pas le coin.
2: Non, mais c'était une très, très, très, très bonne ambiance, franchement.
3: Et bien, le truc, c'est que c'est le projet qui fait que vous partez ensemble là-bas ou vous
2: oui, en fait, c'est le projet qui fait que Akachi vient et que José m'a appelé pour dire: ah, Marie-Jo, comme tu étais à la base dans les négociations avec Akachi, je veux que tu sois là. Pour l'enregistrement du projet. Donc, je dis qu'il n'y a pas de problème. Donc, je viens, Akachi est là, on a commencé. C'était fun, quoi.
1: Et aujourd'hui, tu es disque d'or.
2: Et puis, on est disque d'or.
1: Vibration universelle, disque d'or.

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2: Avec beaucoup de plaisir, je suis là, Ricky, pour vous servir jusqu'à midi sur ta radio, comme tu l'entends, Life Radio 107.7, dans le Ken Antenne. Ah ouais, demain c'est férié, mais ça ne veut pas dire qu'aujourd'hui c'est vendredi, quoi. Nous sommes aujourd'hui le mercredi 13 mai, oui, en direct sur Life Radio, ta radio comme tu l'entends, pour le Ken Antenne, comme d'hab. Ouais, c'est comme ça tous les jours, hein, du lundi au vendredi. On se retrouve entre 10h et midi pour partager de bons moments ensemble, pour vous accompagner partout où vous êtes, que ce soit au boulot, à la maison, au kiosque, quelque part, au quartier, en train de nous écouter, merci de le faire, ou encore dans la circulation, comme tous nos amis chauffeurs de VTC, toujours connectés 107.7, nos amis qui sont quelque part là-bas, Cocovico, là, les chauffeurs de Warren, toujours connectés 107.7, on vous passe le bonjour. Merci d'être avec nous dans le Quai d'Antenne sur votre radio. Allez, qu'est-ce qui va se passer ce matin? Gratitude. Son nouvel album Money est disponible depuis fin avril. On y retrouve bien sûr sa signature, hein, Afrobeat, Amapiano. Un style, je dirais, pourquoi pas, saké. Quand j'écoute, ça sonne hip-hop, yo-yo-yo-yo dans ma tête, un peu...

Allez, restez là sur Life Radio jusqu'à midi. Vous allez écouter tous ces sons-là. Ouais, franchement, parce que vous avez fait le bon choix d'être avec nous dans le quai d'antenne. On commence avec Sté Milano. Voilà, le bouche caraille.

0: Je qualifie, on m'attribue aux champions, aux victoires bien obtenues par le travail bien fait. 15 secondes. Aïe.
1: Le service.
0: Un service bien rendu, mais non, c'est pas ça. Bonjour,
1: oui.
0: À tout de suite. Tout à l'heure.

0: Bon, écoutez, moi, j'emballe tout. Hein. Ou bien, j'attends encore. J'emballe où j'entends. Ok, j'attends un peu. Allô?
1: Yo, my bro.
0: Yo, my bro. Mr. Freddy. Ou, why? Pascal.
1: Ah. Ouais. Ah, Freddy. Yeah, ah.
0: Freddy.
1: Pascal, Pascal.
0: Ah, voilà. Sinon, Freddy, là, c'est pas le même numéro. Ok, Pascal. D'accord. Et tu penses à quoi comme réponse, notre ami, bro? Pascal. Hey, bro.
1: Bah, je pense à le mot super.
0: Super. Aïe, aïe, aïe, aïe, aïe, aïe, aïe, aïe, aïe. C'est pas super, oh, c'est pas super. Pascal, oh, c'est voilà. Pas super. Ça commence par la lettre S. Oh, oh. Oh. À tout de suite, Pascal. Allô, bonjour.
1: Hé, hey, Niki.
0: Ouais.
1: Je voulais dire super, mais tu te courage en même temps.
0: Qui dit
1: bon, je pense à sacré champion.
0: Non.
1: C'est pas le sacré.
0: Ça c'est un autre nom qui n'a rien à voir avec ce qu'on recherche. T'as dit quoi?
1: Le but sacré.
0: Autrement dit, il y a le nom qu'on donne. Il y a le nom qu'on donne. Mais c'est pas sacré.
1: On dit sacré champion.
0: Mm-mm.
1: On commence. Toi, même là.
0: J'ai mis l'article derrière. J'ai dit le.
1: Le sacré.
0: Ah oh. C'est pas ça.
1: Le sacré.
0: Et voilà, c'est pas ça. Quitte ici. Allô?
2: Allô?
0: Oui.
2: Allô?
0: Oui.
2: Bonjour, monsieur.
0: Oui, bonjour, monsieur. C'est qui?
2: Monsieur Kofi.
0: Monsieur Kofi, d'accord. Monsieur Kofi, t'appelles d'où?
2: J'appelle de Yopougon.
0: Yopougon. Monsieur Kofi de Yopougon. D'accord. On écoute monsieur Kofi pour la réponse.
2: Le sacre.
0: Le sacre. Le sacre. Le sacre. Monsieur Kofi, il a fallu Monsieur Kofi pour le sacre ce matin. Le sacre. Monsieur Kofi, le numéro, il est WhatsApp?
2: Oui, il est WhatsApp.
0: D'accord, je vous envoie un ticket de cinéma là-dessus.
2: Merci.
0: Allez, merci beaucoup. Très bonne journée à vous, monsieur Kofi. Hey, qu'est-ce qu'il a fait là-bas? Non, attention. C'est ça qu'il a fait. Voilà. Merci. Et voilà, t'as entendu? Non, c'est pas le sacré, hein, c'est le sacre. Allez, merci d'être avec nous sur Live Radio. C'est gentil de participer, bien sûr, à cette émission, à ce jeu des devinettes. Nobody.

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1: Ah oui, une marque de connexion très forte hein, entre le Nigeria et le Cameroun à travers cette belle collaboration de Ricardo Banks en feat avec Lee Bianca, avec Nos Bondis à l'instant sur Life Radio. Allez, je ferme le téléphone pour aujourd'hui. Hein. Merci à toutes ces personnes qui ont joué avec nous et à nos gagnants, Monsieur Baudois et Mr. Kofi. Et comme je l'ai dit, tous les jours, il faut appeler. Plus vous appelez, plus le boss est content et plus ça va venir beaucoup de l'eau. Hein, donc, voilà, on est ensemble pour les petites choses et bien sûr quand il y aura les grandes choses, on sera toujours ensemble avec vous. Merci d'être connecté sur Life Radio 107.7. 11h17 minutes, le téléphone il est fermé. Bon bah attends, je vais le prendre. On va causer un peu. Allô, bonjour.
2: Oui, c'est
1: Ulrich. Ulrich, le jeu est fini pour aujourd'hui, hein, Ulrich.
2: Oui, mais je voulais demander, c'est quel jour qu'on peut avoir des lots même.
1: Et... Hé, t'inquiète. Quand il y aura des lots, tu sauras. Il n'y a pas de souci. Okay. Bon, en tout cas, reste avec nous. Demain, tu auras des lots. Même vendredi. Vendredi, là, c'est sûr que tu auras des lots. Demain, je ne suis pas là. Donc, vendredi, tu auras des lots avec nous. OK?
2: OK, merci.
1: Allez, bonne journée. Merci d'être avec nous sur Life Radio. Allez, on va s'écouter Adriano. Oui, c'est le banger de ce moment. Voilà, viral sur les réseaux sociaux, viral sur TikTok avec des milliers de challenges, des milliers de vidéos, des millions de vues sur YouTube. Ah ouais, on stream fort sur ce titre-là, Adriano de Ameka Zray. C'est pour vous sur Life Radio.
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1: Quand deux talentueuses attrapent, c'est forcément du lourd. Willy Dombo et Yann Bana, à l'instant sur leur version Fuji Côte d'Ivoire. Willy Dombo, ce 11 mai, était dans la peau de pratiquement une dizaine de stars reggae. Pour le spécial WAM 11 mai, franchement, il faut faire un tour sur YouTube pour voir ça. Hein. Vous tapez WAM 11 mai. Ah ouais, vous allez voir. Ce qui m'a tué, c'est l'imitation d'Alpha Blondie. Aqua Blondie. Ouais. Oui. Tout ça, c'est Life Radio, c'est Life TV, c'est le groupe Life qui vous offre maximum d'émotions tous les jours quand vous êtes connectés, bien sûr, sur nos chaînes. Allez, on va bousculer encore. Hein, et cette fois-ci, ça sera avec un gros hit direction Nigeria avec Asake, c'est sa nouvelle sortie. Et puis son album est déjà sorti, hein, un album avec plein de styles comme ça et bien sûr beaucoup de collaborations également. Et cette fois-ci, il est reconnaissant pour tout ce qui a été fait. Depuis le début de sa carrière, que ce soit dans les moments difficiles et que avec le succès qu'il a. Gratitude, bien sûr, c'est ce qu'on vous propose sur Life Radio.
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prend toujours du plaisir à être avec vous sur l'AFO Radio tous les jours, dès qu'il est 10h jusqu'à midi, pour vous servir tout ce qu'il y a comme hit préféré et bien sûr toutes les pépites qu'il y a. Hein. Voilà, on vous a proposé à l'instant cette belle chanson de Odegul Gold. Et bien sûr, il est en feat avec Olamide, avec ce banger là, ce hit Formation. Allez, derrière, je prépare encore un gros son pour vous. Deux gros sons d'ailleurs que je vais aligner. Didi B en feat avec Zlatan, c'est Je m'appelle. Et puis derrière, on a Mauvais Joe avec Maladie. Allez, restez avec moi sur Life Radio. Nous sommes ensemble jusqu'à midi.

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1: Gadi Rovmania et Rouena Barakissa, bien sûr, pour ce titre, La Bêtise. Ah oui, la team de Poi en mouvement avec le Biama qui est très en mouvement hein, avec des festivals, Biama par ici, par là. Ouais, franchement, le Biama est en mouvement, comme on le dit, en Côte d'Ivoire, pour le plaisir des mélomanes et bien sûr de ces jeunes talents, ces jeunes danseurs-là. Allez, toujours avec vous sur Life Radio. Cette fois-ci, on va faire un tour. Hein. Bon, pas à Poi, mais bon. Quelque part à Cocody ici avec cet album là qui est disponible depuis avril. Il s'agit bien sûr de l'album de Mosten de Suspect 95, un album de 9 titres et qui est qualifié comme un projet d'extrême maturité pour une DA qui a connecté d'autres styles à son rap pur et bien sûr très belle collaboration hein, sur ce titre. Bon, je dirais sur cet album. On retrouve des titres en feat avec Jefferson ou encore Kaja. Et le titre qu'on va écouter dans quelques instants, c'est en feat avec Doplim. Et puis aussi, il a fait une belle collaboration avec Joe Brownie, qui est congolais. C'est le fils de Fofo le Collégien. Vous avez déjà entendu ce nom, hein, Fofo le Collégien, du quartier latin. C'est un ex-musicien de Koffi Olomidé du quartier latin. Fofo le Collégien. Voilà. Eh bien, on écoute Moyo de Suspect 95 en feat avec Doplim sur la radio comme tu l'entends.
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1: L'album de Joey doit être filé, c'est pour dans quelques semaines, hein, nous sommes le 13 mai, là. L'album sort officiellement le 22 mai 2026, son nouvel album intitulé At Love, et Joey doit être filé, voilà, franchement, c'est des compas là-dessus, et puis également, très bientôt, il aura son Paris de la Défense Arena pour un spectacle avec tout ce public-là, voilà, on se rappelle encore du 4 compés, son single à succès est devenu viral sur les réseaux depuis 2024 et il continue de faire du chemin avec cette nomination du roi de la compa. Je vais défiler sur Life Radio. Allez, on va se dire au revoir avec derrière Luzio en feat. Non, il est sur ce titre là, mannequin. Et puis il y aura également Bruno Mars pour vous souhaiter un très bon appétit sur Life Radio. N'oubliez pas le programme, ça continue. Hein. Jonathan Ebou sera juste là après moi pour le journal. Et dans l'après-midi, à 15h, vous allez retrouver Nadia pour Forum Ivoire. Et la team chaude à partir de 18h, Guy Pacom, Somia, Manu, le modérateur pour le show, le grand show sur Life Radio. Allez, portez-vous bien. Moi, je vous donne rendez-vous vendredi à 10h. Je vous l'ai dit, demain, je ne suis pas là. Demain, c'est samedi pour tout le monde. On se repose.
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1: Au sommaire de cette édition, Fort national de l'emploi et du recrutement, le ministre de la Jeunesse, Mamadou Touré, sollicite l'appui des médias pour un franc succès de la deuxième édition. Sur le continent africain, Afrique du Sud, le président Cyril Ramaphosa s'adresse à la nation face au risque d'une éventuelle destitution. Et puis à l'international, en France, financement libyen, la condamnation de l'ancien président Nicolas Sarkozy pour association de malfaiteurs requise en appel. Merci d'être à l'écoute de Life Radio. Place à votre point d'information. Bonjour, fidèle auditeur. Le ministre de la Jeunesse, Mamadou Touré, a rencontré les médias le 11 mai pour solliciter leur appui à la réussite de la deuxième édition de la Foire nationale de l'emploi, justement, et du recrutement prévu du 18 au 21 mai au Palais de la Culture d'Abidjan. L'événement vise à faciliter l'insertion professionnelle des jeunes avec 81 000 opportunités annoncées, dont 31 000 emplois directs CDI et CDD, 50 000 stages et jobs d'immersion. L'Arabie Saoudite prépare le Hajj 2026 avec une montée en puissance des outils numériques de l'intelligence artificielle pour améliorer l'organisation du pèlerinage, y compris pour les pèlerins ivoiriens. Selon l'ambassadeur Saad Bin Bakit Al-Khatami, cette édition sera marquée par une transformation digitale renforcée. L'objectif est d'utiliser des technologies avancées pour mieux gérer les flux de pèlerins, analyser les données en temps réel et anticiper les mouvements dans les lieux saints. Concrètement, ces innovations visent trois résultats principaux: améliorer la sécurité, fluidifier les déplacements et rendre l'organisation globale plus efficace. L'enjeu est aussi de réduire les risques de congestion de mieux encadrer justement les millions de fidèles attendus pendant les rites du Hajj. Dans l'actualité africaine, le président sud-africain Cyril Ramaphosa n'a pas fait le déplacement à Nairobi pour le sommet France-Afrique. À la place, il a dû s'exprimer devant la nation au soir du lundi 11 mai pour répondre à une tension politico-judiciaire suite à une décision de la Cour constitutionnelle la semaine dernière d'invalider un vote du Parlement de 2022. Le chef de l'État pourrait faire face à une procédure de destitution en cause de sa conduite lors du cambriolage de sa ferme de Fala Fala en 2020. Au Bénin, l'ancien député de l'opposition Soumaïla Souno Bonke a été condamné à 5 ans de prison et 10 millions de francs CFA d'amende par la CRIET. Il est poursuivi pour apologie de crimes contre la sûreté de l'État et incitation à la haine et à la violence après un message publié sur WhatsApp le jour d'une tentative présumée de coup d'État contre le président Patrice Talon. Cette affaire relance les débats sur la liberté d'expression et le climat politique dans le pays. Ailleurs dans le monde, place aux réquisitions au procès en appel du financement libyen présumé de la campagne présidentielle de 2007 de Nicolas Sarkozy, qui comparaît aux côtés de 9 autres co-prévenus au terme de cette journée du jour lundi 11 mai, d'un réquisitoire qui doit durer jusqu'à ce mercredi. Les avocats généraux ont demandé la confirmation de la condamnation de l'ancien président pour association de malfaiteurs. C'est la fin de ce journal, merci de votre attention et restez sur To Life.

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1: Se revoir, le débat en direct du lundi au jeudi, une heure d'échange, d'idées et de vérité sur Live Radio, la radio comme tu l'entends. Bonsoir, bonjour, ça va? Bonjour les amis, comment ça va? C'est vous, au salut.
2: Très bien.
1: Je vous ai eu, hein. D'habitude, je parle, puis je vous présente, mais aujourd'hui, on commence ensemble. Comment ça va? Je suis très heureuse de vous retrouver encore aujourd'hui, ça va?
3: Mais moi, ça va très bien. Je suis très content d'être parmi vous dans vos studios.
1: Écoute, il faut te présenter. Qui es-tu, en fait?
3: Je suis Valentin Yankou, à l'état civil. Je suis animateur, maître de cérémonie et organisateur de spectacles.
1: D'accord. Et puis juste à côté, Eve Kwaku. Eve?
2: Evelyne Natacha Kwaku. Je suis consultante dans plusieurs domaines. RH, intelligence émotionnelle, intelligence relationnelle,
1: tout ce qu'on peut imaginer.
2: Voilà.
1: Tu donnes beaucoup de conseils.
2: Et je suis aussi gestionnaire d'une association caritative. J'ai aussi un club de cuisine pour les enfants.
1: D'accord.
2: Et voilà.
1: Et tu es RH.
2: Voilà.
1: Vous comprenez pourquoi Eve est souvent là. Selon les thématiques, on se fait le plaisir quand même de la recevoir. Et elle nous apprend énormément de choses. Entre respect et familiarité, quelle distance garder avec sa belle famille? Bien le bonjour à tous dans Forum Ivoir aujourd'hui. On va parler de belle famille, de beaux parents. Comment justement gérer tout ça? C'est pas toujours évident quand on se met en couple et qu'on se marie. On n'épouse pas seulement une personne. On entre aussi dans une famille avec ses habitudes, ses sensibilités et parfois ses tensions. Certaines belles familles deviennent un véritable soutien, tandis que d'autres peuvent être source de malaise, d'incompréhension ou de conflit. Alors aujourd'hui, dans Forum Ivoire, on se pose une question. Faut-il être proche de sa belle famille ou garder une certaine distance? Oui, non. Ben, je ne sais pas pour vous, mais le téléphone il est ouvert. 27 225 49 880. Vous pouvez nous appeler. Un partage d'expérience, poser des questions. En tout cas, on va parler de nos beaux-parents aujourd'hui. Moi, mon beau frère ici, donc je ne sais pas trop si je pourrais parler. Bon, un de mes beaux-fils, il est quelque part ici, mais on va parler. En tout cas, merci de rester avec nous. Et puis, coucou spécial à Marie-Olivia, fidèle auditrice de Life Radio à partir d'aujourd'hui, je l'espère en tout cas. Je t'offre ce qui suit. Et puis, on se retrouve tout à l'heure pour la causerie du forum. À tout à l'heure.

0: Comment trouver le bon équilibre entre respect, affection et limite à ne pas franchir en ce qui concerne la belle famille, parce qu'entre excès et familiarité, intrusion, susceptibilité et manque de communication, les relations peuvent vite devenir très conflictuelles. Aujourd'hui, on fait la causerie avec deux amies du forum, Evelyne Natacha Kouakou, consultante en intelligence relationnelle, et puis juste à côté, Valentin Assekou Nyankou, il est animateur, maître de cérémonie. Merci beaucoup d'être là, très cher, et merci aussi à tous ceux qui sont connectés en ce moment sur Life Radio, pour suivre Forum Ivoire, votre émission de causerie. Alors les amis, moi la première question tout de suite, c'est pourquoi en Afrique il y a tellement de conflits entre l'épouse, les beaux-parents, l'époux. Très souvent, c'est très conflictuel ces relations-là. Votre avis, c'est pourquoi?
1: À mon humble avis, hein, c'est une question d'acceptation. C'est une question de patience. Parce qu'à la fin de la journée, l'époux ou l'épouse... ne choisit pas forcément quelqu'un qui émane de la pensée de la famille. C'est-à-dire, ta famille aurait apprécié que tu prennes telle ou telle personne et toi, tu as fait un choix. Donc, parfois, l'acceptation est difficile. Et pour moi aussi, il y a beaucoup de manque d'humilité. C'est-à-dire, arrivé un moment, on pense soit que nous sommes mieux, qu'il aurait mieux fait de choisir telle ou telle personne, ou bien... la femme ou bien l'époux veut conserver son époux pour soi, ne veut pas qu'il y ait trop d'influence extérieure. Donc, de part et d'autre, il y a un véritable travail d'acceptation. Donc, pour moi, c'est de là que tout vient.
0: D'accord. Valentin, à ton avis, pourquoi c'est une relation délicate, toujours entre beaux-parents, conjoints?
2: Bon, je pense que à ce niveau, il y a un problème, comme elle a dit, il y a un problème d'acceptation, comme elle a dit. Et aussi un gros problème concernant les... En fait, chacun doit connaître sa place, en fait. Tu vois? Quand tu es beau-parent, tu dois connaître ta place. Tu as des limites. Et quand tu es le beau-fils ou la belle-fille, tu dois connaître aussi ta place. Il faut avoir des limites. Il faut poser toujours des balustres.
0: D'accord.
2: Il ne faut pas aller au-delà de certaines choses.
0: De ce que tu dois faire.
2: Voilà. Il ne faut pas aller au-delà. Il faut connaître ta place.
0: Mais justement, c'est quoi la place? Est-ce qu'on peut réellement construire un couple sans implication de la famille, de part et d'autre?
2: Bien sûr.
0: On dit que quand on se marie, on marie et l'homme et sa famille, et la femme et sa famille. Ton conjoint vient forcément de quelque part.
2: Bien sûr.
0: Donc, est-ce que c'est possible de ne considérer que ton conjoint?
2: Je pense que ça, c'est pas la bonne formule, ça. Tu ne peux pas considérer seulement ton conjoint.
0: D'accord.
2: Ton conjoint vient d'une famille. Et cette famille t'a accepté. Dans ce cas, tu dois prendre la famille comme du lait sur du feu.
0: Ok.
2: Voilà, avec délicatesse.
0: Même quand la famille par moment déborde un peu.
2: Mais quand la famille déborde, même si tu peux réprimander, mais il y a la manière. Tout est dans la manière.
0: Ok.
2: Voilà.
1: Pour ma part, c'est l'homme qui va chercher la femme.
0: Ok.
1: Et normalement, l'homme, quand il va prendre une épouse quelque part, il prépare le terrain. Parfois, le terrain peut être bien préparé ou pas. C'est pareil pour la femme aussi. Les parents doivent accepter qu'elle quitte leur famille pour aller vers une autre famille. Elle embrasse une nouvelle identité. Donc, il faut savoir que la femme quitte sa famille initiale, mais elle prend une nouvelle identité.
0: D'accord.
1: La preuve en est que tu portes le nom de ton mari. Tu peux faire même Madame Tan. Tu peux faire même nom composé, mais c'est qui est sûr.
0: Son nom est sur toi.
1: Son nom est sur toi. Donc, tu fais ipso facto partie de la famille. Et ton premier allié doit être ton mari.
0: D'accord.
1: Il faut que vous deux, vous puissiez vous entendre sur comment vous gérez, vous deux, vos familles. C'est pas quelqu'un qui gère dans son comté, dans son coin. Genre, moi, je suis la mariée. Ah, moi, je veux pas de problème avec ma belle famille. Hein, donc, je suis dans mon coin. Non. Vous deux, vous devez vous entendre pour dire, ah, on s'est mariés là. Voici comment il faut qu'on fonctionne avec nos familles.
0: C'est-à-dire,
1: dès la base,
0: il faut que les choses soient claires.
1: Il faut que les choses soient claires.
0: D'accord.
1: Imposer des limites et même déléguer même parfois la résolution de certains conflits à son époux, à son épouse. Par exemple, une femme qui a un problème, qui a eu une petite altercation avec sa belle-sœur, elle ne va pas aller forcément directement en front avec sa belle-sœur pour la résolution. Elle peut s'appuyer sur son mari pour régler ce conflit-là.
0: D'accord.
1: Ce qui va créer un sentiment de respect. Parce que la sœur va se dire, ah, c'est parce qu'elle me respecte trop qu'elle a demandé à son époux de venir vers moi. Donc, il y a une certaine... Il y a des atouts de diplomate qu'il faut avoir quand on se marie. On n'a pas dit que la famille sera parfaite. On n'a pas dit qu'il faut être les meilleurs amis

0: actuellement exposer sa belle famille, enfin ouais, son
1: justement,
0: couple.
1: Justement, quand tu dis exposer, il y a des femmes qui le font.
0: Oui, comment je veux lorsque, dire ok, en faisant quoi?
1: Justement, aller expliquer un bobo qu'on a eu entre monsieur et madame, aller expliquer dans sa belle famille, voilà ce qu'il a fait, voici ceci, cela. C'est pas intéressant.
0: C'est un homme qui parle.
1: Il faut avoir un petit cocon.
0: Ok.
1: De monsieur et madame. Il faut pas tout de suite être alarmiste, aller directement parler de ce qui se passe entre vous. S'il y a des quiproquos, il y a des mésententes, automatiquement tu pars. Non, c'est pas bon.
0: Et si
1: il faut
0: on a
1: garder.
0: L'impression que le monsieur, par exemple, il est pote à sa sœur, il est pote à son frère, et donc tu te dis, tant qu'à faire.
1: Non, mais généralement, les femmes, elles savent le faire. Les femmes, elles observent beaucoup. Si elle sait que tu es beaucoup ami à ta sœur ou tu es pote à ton frère,
0: ouais.
1: Elle va s'attacher à ce dernier ou à cette dernière.
0: Mm-hmm.
1: Et directement, quand tu as un problème avec elle, elle ira parler.
0: Donc ça peut arriver, ça ne dérange pas.
1: Ça peut arriver.
0: Okay.
1: Mais il ne faut pas trop mettre l'accent là-dessus, parce qu'après, il peut y avoir certaines choses qui vont...
0: Ça reste le sang. Hein.
1: C'est ça.
2: Moi, je dis toujours, le mariage, c'est entre l'homme et la femme.
1: Exactement.
2: D'accord. La base de votre union doit être la communication et la transparence. Quel que soit le niveau de conflit, là, il faut que nous ayons tous les deux la maturité de nous asseoir ensemble.
1: C'est clair.
2: Pour régler, pour discuter. Parce que c'est vrai que j'ai l'affinité avec le frère ou bien la sœur de mon époux ou bien de mon épouse, mais ça reste une famille.
0: Ouais.
2: À force de trop venir te plaindre, on va dire, mais arrive un moment, est-ce que ce n'est pas toi-même qui est le problème?
1: Le problème, c'est ça.
2: Et de façon naturelle, il y a une petite révolte. Je dis, mais pourquoi tout le temps on parle de mon frère ou bien de ma sœur comme ça? Elle n'est pas comme ça, moi je l'ai connue, j'ai grandi avec elle.
1: Exactement.
2: Mais tu ne connais pas ton frère et ta sœur quand il est dans sa version couple.
1: C'est ça.
2: Voilà pourquoi je dis, les problèmes doivent arriver dans la belle famille quand on sait qu'il n'y a plus de solution. C'est-à-dire que vous avez tous les deux essayé. Et puis, vous êtes dans une étape où on dit, si les parents n'interviennent pas là, c'est
1: ouais,
2: pas bon.
1: Quand on est au bout du rouleau.
2: Quand on est au bout du rouleau.
1: Yeah.
2: Et là, à cet instant-là, quand ça dégénère, il n'y a plus d'intervention possible. Et quand la famille s'en mêle, quand les frères et sœurs, tout ça, parce que quand un côté va se lever, l'autre côté aussi va vouloir se lever.
1: C'est ça.
2: Donc, vous voyez un peu ce que ça crée.
1: Ouais.
2: Et quand là, il y a une cassure, on ne peut plus réparer.
0: Oui, c'est clair.
2: Et peut-être même l'orgueil et la honte va faire que, même si les deux avons envie de revenir ensemble, là, ils ne vont plus revenir ensemble.
0: Parce que les familles
2: se sont déchirées, se sont trop impliquées.
0: Et puis, par moments, quand les familles s'impliquent, franchement, ils exagèrent.
2: Oui.
0: Tu te rends compte que toi-même, c'était un petit problème, mais la maman, elle va soulever, le papa, il va soulever, les frères et sœurs. C'est pour ça qu'il faut quand même éviter d'exposer son conjoint.
2: Oui.
0: Chez sa famille ou voilà,
2: moi,
0: chez sa belle famille.
2: Moi, j'ai une technique. En général, de ma façon naturelle, moi, j'appelle toujours les gens maman, papa.
0: Mm-hmm.
2: Donc, c'est comme ça que je suis en couple, j'ai tendance à dire maman, papa. Il y a quand même le respect.
0: Mais c'est comme ça, en fait, qu'il faut appeler l'autre. Voilà, les parents de son conjoint, c'est maman,
2: même
0: papa.
2: Les soeurs, bien sûr. Même les sœurs, les frères.
0: D'accord.
2: Je dis maman, papa, grand frère, grande sœur.
1: Donc, actuellement, tu es en couple.
2: Non, je ne suis pas en couple. Je dis quand j'étais en couple.
0: Tu ne regardes pas rien, celui-là.
2: Quand j'étais en couple, c'était le cas.
0: Allô, bonsoir.
3: Oui, bonsoir Nadia.
0: Bonsoir Momo, comment tu vas?
3: Oui, ça va très bien.
0: Alors Momo veut nous dire quoi ce soir?
3: D'abord, je dis bonsoir à nos deux invités.
0: Bonsoir.
1: Bonsoir.
3: Vraiment, c'est un très bon sujet. Bon, moi j'ai deux questions comme ça.
0: D'accord.
3: Bon, je voulais savoir, bon, la première question, bon, on voit souvent, il y a des couples qui se marient, ou il y a des communautés comme ça qui... Le mariage se passe entre la famille, quoi. C'est comme genre cousin, cousine. Voilà, bon, ça fait que ta belle famille devient ta belle famille et ta belle famille, puis encore c'est ta famille encore. Bon, ça fait qu'il n'y a plus de barrières. Bon, comment gérer ces gens de couple, quoi?
0: Okay.
3: C'est ta belle famille, en même temps c'est ta famille.
0: D'accord. Bon,
3: ça fait que, voilà, comment gérer ces gens de situation.
0: Ok.
3: La deuxième question, bon, généralement, quand un couple est vu avec ses parents comme ça, généralement, on voit que quand il y a un conflit, ça se passe entre la belle-fille et la belle-mère. Mais généralement, c'est rare qu'on voit que le papa est en conflit avec la belle-fille. bon.
0: Ah oui, ok.
3: Pourquoi ça aussi?
0: D'accord, Momo. Merci beaucoup. On va essayer de répondre à tes préoccupations. À très bientôt, Momo.
3: Bonne émission à vous.
0: Merci, Momo. Momo Dabobo.

0: 27 225 49 880. Alors les amis, Momo dit que quand ta belle-famille est ta famille, parce qu'il y a des situations où entre cousins, on se marie et tout, enfin. Donc comment on fait quand ta belle-famille est ta famille et qu'il y a un problème? Quelle est la stratégie qu'on pourrait éventuellement mettre en œuvre pour savoir faire le distinguo?
1: Je vais la laisser reprendre parce que là, je sens qu'elle peut être un bon agent matrimonial.
0: Oui, bien sûr, elle est consultante relationnelle et peut quand même nous éclairer sur cette question.
1: Vas-y, reprends cette question.
2: Normalement, ça ne change rien. Parce que le mariage, ça reste un mariage. Que ce soit consanguin, non consanguin, c'est un mariage. Et je le dis toujours, le mariage se gère à deux. C'est vrai qu'on marie, c'est même pas que deux familles, c'est quatre familles qui s'unissent.
0: C'est clair, oui.
2: Il y a le côté maternel, paternel de chaque
0: de chacun.
2: Donc il y a, imaginez la diversité des comportements, des histoires, de tout l'historique,
0: des cultures.
2: Donc dans ce genre de cas, je le dis toujours, le mariage il est d'abord à deux. Nos familles normalement doivent voir que on a fait le bon choix. On ne doit pas donner raison aux gens, peut-être qu'ils ne voulaient pas qu'on se mette ensemble. Donc, quand on a un problème, le premier réflexe ne doit pas être d'aller expliquer à une personne extérieure. C'est de s'asseoir. Et très souvent, les gens n'ont pas le courage de s'asseoir pour s'affronter, pour se parler.
0: Mais c'est ça.
2: Moi, j'ai une copine.
0: C'est dur, quoi. C'est quoi? C'est trop plein de colère, non, l'orgueil.
2: Il y a l'orgueil et la honte. Moi, j'ai une copine comme ça, là. Ouais. Quand elle a un problème avec son chéri, elle attend qu'il sorte. Hein. Il va au travail. Puis elle lui envoie un message.
0: D'accord, ça peut être peut-être la façon de faire.
2: Sa manière de communiquer, peut-être elle n'arrive pas à gérer le trop-plein d'émotions quand ils sont face. Mais c'est l'autre qui doit la mettre à l'aise. Mais c'est l'autre qui doit mettre à l'aise. Et la femme, en général, elle prend parfois pour allier soit sa mère, si elle en a une qui est vivante, ou la mère de son
1: époux. Mais si le conjoint ne lui donne pas l'occasion de s'exprimer, par exemple, il est fermé. Elle veut s'exprimer, mais il est fermé.
0: Mais c'est pour ça qu'elle dit elle a décidé d'envoyer un message.
2: Elle envoie un message.
1: Et il ne répond pas. Hein?
2: Non, il ne va pas répondre. Quand les gens sont silencieux, quand les gens s'éloignent de nous sans raison, bien, ils voient que tu fais des efforts et qu'ils ne répondent pas, très souvent, ce n'est pas qu'ils ne sont pas touchés. Hein. C'est parce que tu as réveillé en eux quelque chose.
0: Et puis, on ne sait pas quoi dire.
2: Ils sont déstabilisés. Donc, comment ça fait que cette personne arrive à me déstabiliser?
0: C'est ça.
2: Quand l'orgueil prend le dessus, on reconnaît dans le cœur. Et vous allez voir que 2 jours, 3 jours après, « Ah, comment tu vas? Je veux qu'on passe faire telle chose. Ah, tiens, j'ai vu telle chose, ça te plaît. » Mais il ne t'a pas directement dit que je te présente mes excuses.
0: Et la plupart du temps, les hommes fonctionnent comme ça. Voilà. Certains hommes.
2: C'est parce que
0: ils savent pas demander pardon.
2: Un homme arrive à voir qu'une femme le découvre dans toute sa vulnérabilité, il a l'impression
1: d'être petit.
2: Yeah.
0: Donc finalement, à la question de Momo, on pourrait dire, faut apprendre que ce soit tes parents, faut apprendre à communiquer. Il faut
2: S'il y a une personne extérieure, il faudrait que ce soit la même personne. C'est-à-dire qu'aujourd'hui, tu ne dois pas expliquer à la belle-sœur.
0: C'est ça.
2: Demain, tu t'en vas expliquer au frère.
0: Et puis après
2: demain, c'est la mère.
0: Tout
2: si c'est la mère qui est la conseillère du couple, il faut aller vers elle.
0: D'accord. En tout cas, merci pour cette première partie. On revient dans un instant pour continuer dans la causerie du forum. À tout à l'heure.
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1: Nous dit Espoir 27 225 49 880. Vous avez donc forum y voir sur Live Radio, l'émission où on se permet quand même de toucher toutes les thématiques qui nous concernent. On a le privilège de recevoir chaque jour des personnes, des amis du forum, des experts qui viennent ici dans ce studio pour faire la causerie avec nous. Et très respectueusement, nous vous disons merci. Merci beaucoup. Alors les amis, la deuxième préoccupation de Momo tout à l'heure, il demandait pourquoi on a l'impression que la mésentente entre beaux-parents vient toujours des femmes, c'est-à-dire la belle-mère et sa belle-fille. Mais c'est rare de voir un beau-père ne pas s'entendre avec sa belle-fille. C'est dû à quoi, en fait, à votre avis?
2: Mais moi, je pense que généralement, les femmes agissent beaucoup avec passion.
1: Avec passion?
2: Avec passion.
1: D'accord.
2: Contrairement aux hommes, les hommes, ça résonne. Ça résonne, non, je veux dire, entre griffes, ça résonne souvent. Souvent.
1: D'accord.
2: Mais la femme, les femmes aiment beaucoup tirer sur la corde, jusqu'à souvent la casser.
1: Genre la maman va dire c'est mon fils.
2: Tu vois?
1: Elle aussi va dire c'est mon mari.
2: Tu vois?
1: Bon.
2: Voilà. Or, l'homme, généralement un homme, il va prendre son beau-fils, ils vont s'asseoir, ils vont discuter. Voilà. Sur 10 cas, je pense qu'il y a 8 comme ça.
1: D'accord.
2: Voilà.
1: Ève, ton avis?
3: Pour ma part, les mères, elles ont vécu aussi dans un foyer. Et en général, la femme, c'est le socle de la famille, bien que l'homme soit le chef de famille. Donc, en tant que socle de famille, elles ont vécu tellement de choses que naturellement, on ne veut pas que nos enfants vivent la même chose.
1: On les surprotège un peu quand même.
3: On les surprotège parfois et on se dit quand le choix ne vient pas de nous en tant que maman, on a ce vilain côté-là de vouloir contrôler. C'est le choix de mon fils, certes, mais je veux tellement que mon fils soit dans de bonnes conditions que je veux même contrôler sa manière de gérer sa maison. La belle-fille aussi, de son côté, a reçu une éducation. Elle veut faire ses preuves. Elle veut voir de quoi elle est capable dans son foyer. Et pour ça, elle a besoin de s'imposer. Et vous voyez que les deux envies, c'est pas mauvais, mais viennent s'entrechoquer. Tout simplement parce qu'on n'a pas réussi à harmoniser notre envie de bien faire les choses. D'un côté, la femme veut bien faire, la mère pense bien faire, mais ce sont les méthodes qui sont différentes.
1: D'accord.
3: Et pour ma part, je pense que très souvent, les mamans, les belles-mères ont un grand rôle à jouer. Elles doivent jouer le rôle de mentor. C'est-à-dire, arriver un moment, il faut laisser les émotions, ce qu'on veut, ce qu'on aurait souhaité. Là, il ne s'agit pas de nous, il s'agit de notre enfant. Donc là, il faut pouvoir quand même être une zone de tampon, une zone tampon, où quand
1: il y a des frictions,
3: vous devenez celle qui calme.
2: Il apaise.
3: Vous reprenez chacun de leur côté d'abord. Et puis après, vous les faites asseoir ensemble pour dire que je suis votre maman. Et les deux mamans doivent s'entendre. Et très souvent, où les situations sont pires, c'est où les deux mamans des deux familles là, ne s'entendent pas.
1: Ah oui, parce que finalement, chacune veut protéger son enfant.
3: Exactement.
2: Et
3: chacune veut imposer
2: fait.
3: Son style.
2: Oui. C'est mal fait.
1: Mais pourquoi vouloir imposer ton style en fait dans le foyer des gens?
2: Non, mais justement.
1: Mais tu as fini de faire ton foyer. Moi, c'est dans mon foyer.
2: À la base, comme on le dit souvent, le mariage c'est à deux.
1: Pardon, on revient, vas-y. S'il te plaît, Valentin. Allô, bonsoir.
4: Oui, bonsoir, Nadia.
1: Bonsoir, Zou Gervais, comment ça va?
4: Super bien, ce sujet m'intéresse et je salue respectueusement tes deux invités.
1: Coucou.
2: Bonjour.
1: On y va, Zou?
4: Allô?
1: Oui.
4: Mais il faut le dire clairement. Hein. Déjà, je dis merci à tes deux invités parce que quand on écoute tes deux invités, ils sont dans la vision du fait que une belle famille se considère et se respecte.
1: Oui.
4: Et quand je parle d'une belle famille se considère et se respecte, de la même façon, créer les conditions pour avoir du respect de la conciliation pour les deux belles familles, et vice versa, hein, madame de son côté et le monsieur de son côté, voilà, créer aussi les conditions pour que cette belle famille vous fasse un retour, cette belle famille, je dirais, vous fasse un retour de façon positive. Et quelquefois, les deux belles familles regardent comment le respect que vous avez pour leur fille, le respect que madame a pour son homme, pour monsieur, pour vous devoir du respect. Parce qu'aujourd'hui, vous ne pouvez pas mépriser mon dame et puis respecter sa belle famille. Moi, je dis non. Moi, c'est si ça. Je suis dans ce cas-là, voilà, si j'ai ma fille quelque part, je dis non. Et les deux sont liés, hein, respect de votre épouse, respect de votre homme, et vous respectez aussi la belle famille. Moi, j'ai tellement du respect et de la considération pour mon beau père et ma belle-mère, mais malheureusement, les deux sont partis. Il n'y a jamais eu de problème entre ces deux, moi, et c'est parce que j'ai du respect pour mon épouse, parce qu'aujourd'hui, mon épouse, j'ai beaucoup de respect pour elle. Maintenant, vos invités ont relevé un fait qui est très important. Quand on a un problème, on ne court pas tout de suite à l'expliquer à soit la belle famille. Par exemple, je connais des hommes, quand ils ont un problème avec leur femme, ils se dirigent sur les parents de sa femme pour aller expliquer. Madame, ici également, moi je dis non. Vous essayez de régler ça entre vous. Et puis, n'appelez pas tout de suite des personnes extérieures. Vous ne savez pas quelles sont leurs intentions. Peut-être que ces personnes viennent. Ça peut être même une belle famille. Et le beau-père, la belle-mère qui viennent peut-être pour gâter, qui ne sont pas contents de votre union. Donc, il faut protéger son couple, son foyer. Moi, je protège beaucoup mon épouse. Si vous avez touché mon épouse, vous m'avez touché, même si elle n'a pas raison. Et après, on va régler notre problème là-bas.
1: Gervais, d'accord. Moi, je veux te poser une question, Gervais. Tu me le permets?
4: Oui, vas-y.
1: D'accord. Toi, en tant que papa, est-ce que demain, tu pourrais influencer la décision de ta fille, par exemple, si tu te rends compte que son choix peut être dangereux pour elle? Est-ce que tu pourrais te permettre d'influencer ce choix-là?
4: Mais tout à fait. Même déjà, elle a 12 ans. Je commence à lui donner le modèle, le prototype d'homme qu'elle doit choisir. Oui, parce que 12 ans, c'est elle est petite, mais elle comprend ce que je lui dis. Quelquefois, même, je vais plus loin pour lui dire, ne va pas me prendre quelqu'un qui n'a pas l'argent. Bon, sa mère, je la livre à la prostitution. Je dis non.
1: Non, du tout.
4: Non. Moi, celui qui n'a pas l'argent, là, il ne va pas prendre ma fille. S'il n'a pas le minimum, il ne va pas prendre ma fille. Donc, pour conclure, effectivement, Nadia, voilà, je peux influencer. Imagine que ma fille vient me présenter quelqu'un qui porte des boucles d'oreilles, qui n'a aucun respect pour ses parents, pour nous, sa mère et moi, et quelqu'un qui ne fait que battre ma fille. Non. Ça, c'est moi qui vais dire à ma fille, je ne veux pas de cet homme-là. Mais avec la manière, il lui fait comprendre que si elle rentre dans une telle relation, ça peut être une relation toxique. Et puis elle-même, ce n'est pas à son avantage.
1: Tout à fait.
4: Merci à vous.
1: Merci beaucoup, merci. Gervais. Et tu le sais, c'est toujours un plaisir, mais vraiment, de faire la causerie avec toi, également avec tous nos auditeurs. 27 225 49 880. On parle aujourd'hui de belles familles, de beaux parents. Hein, comment trouver le juste milieu, justement, dans nos échanges, dans la proximité, pour ne pas que cela heurte, sinon empiète sur notre couple. Et je fais la causerie avec Eve et Valentin, des amis du Forum, qui font toujours vraiment l'effort d'être là quand ils reçoivent en tout cas une invitation de Forum Ivoire. Encore une fois, merci beaucoup. Oui, Valentin, tu voulais justement renchérir.
2: Justement, je voulais rebondir sur ce que le monsieur est en train de dire.
1: Il s'appelle Gervais. Ici, là, on
2: monsieur,
1: dit les prénoms.
2: Monsieur Gervais, voilà. S'il m'écoute, bon, voilà ce que moi je voulais lui dire. Déjà, quand il dit que lui, il donne des conseils à sa fille, comme quoi il voudrait pas que sa fille parte chercher quelqu'un qui n'a pas l'argent. Mais le gars, il peut avoir l'argent, mais est-ce que tu connais la provenance de ses moyens?
1: C'est ça. Après, moi, je pense que c'est une façon de parler pour dire qu'il faut que quand même celui qui va venir demain prendre sa fille ait le minimum. Et puis, il a dit après, il dit que si tu n'es pas à mesure d'assurer un minimum à ma fille, c'est pas la peine. Mais je pense que dans ce minimum-là, derrière, il y a une enquête.
5: Il y a bras de
2: fesses. Bien sûr. Voilà.
5: Moi, j'ai vraiment aimé son truc.
2: Oui, j'ai aimé son intervention, mais c'est juste ce petit paragraphe-là.
1: Oui, oui. Faut nuancer aussi.
2: Voilà, justement, il ne faut pas trop mettre l'accent là-dessus quand tu donnes les concernant l'enfant, pas trop mettre l'accent là-dessus sur l'argent. Il faut plutôt apprendre à l'enfant à se chercher, à gagner, à faire self-made, quoi. Tu vois ce que je veux dire?
1: Voilà. Ouais. Je pense que bon, d'accord. Oui.
5: Moi, monsieur Gervais, j'ai mis son intervention. Bon, je pense qu'il veut dire que il faut que tu aies un homme qui soit capable de quand même te soutenir.
1: Non, mais quand même. Si ma fille mange trois fois par jour à la maison.
5: Elle peut pas venir manger deux fois.
1: Une fois. Mais pourquoi en fait
2: je pense que la fille, telle qu'elle a été éduquée, si elle mange trois fois par jour, elle n'ira pas chercher un gars qui mange deux fois par jour.
5: Mais est-ce qu'on peut savoir l'amour fait faire des choses?
2: Avant, tu en sais des choses, attends.
5: Non, moi, j'ai beaucoup apprécié parce que dans mon ancien mariage, mon ex-mari me disait une fois, dans une des disputes,
3: que non, mais je te respecte même pas. Je respecte les gens de ta famille mieux que toi. Tu as, wow. tu as vu que tu n'es pas assez smart. Parce
1: il
3: que tu peux pas dire que
1: il tu es respect... là.
2: Elle dit qu'il n'est pas assez smart.
3: J'aime ton papa plus que toi. Il dit mais va marier mon papa. Et le truc est que c'est, moi je suis quelqu'un, je ne parle pas beaucoup.
1: C'est cela.
3: Parce que je n'explique, je n'extériorise pas les choses.
2: Ouais.
3: Il dit tu te plains jamais, tu
2: parles. Ça c'est dangereux ça.
3: Et à chaque fois c'est lui qui prend le téléphone pour appeler mes parents.
1: Ouais.
3: Vous imaginez un homme qui appelle tout le temps. Et à chaque fois, mon papa me dit non, réglez sans vous. Vous savez que sa maman n'est plus en vie, réglez sans vous. Et un jour, il s'est déplacé même avec ses sœurs. Ils sont partis devant mon papa et tout. Parce que nous, dans notre famille, on est très calme. Les gens de Dimokro, là, ils sont bizarres. Donc, il a fini de faire ça. On parlait pour dire que moi. En tout cas, il se plaignait. Mon papa a dit ok, d'accord, il n'y a pas de problème. Il a dit à mon petit frère, il faut monter, il faut prendre la bouteille de liqueur là, tu viens.
1: Ah, divorcer ça.
3: Attends, il ne savait pas. Mon papa a soulevé la bouteille de liqueur, il a servi tout le monde. Il a parlé parce que nous, on vient d'une famille royale.
1: C'est
3: donc, et bizarrement, mon oncle qui est notable du village était là. Mm-hmm. Donc, il a parlé, ils ont bu. Il a versé la boisson, il a fermé la bouteille.
2: Il a fait une libation.
3: Il dit, vous pouvez partir. Donc, il dit, ah, on peut partir. Il dit, oui, vous pouvez partir. Donc, le soir, il appelle mon père. Il dit, en tout cas, merci de nous avoir reçus. En tout cas, quand on est rentré, ta fille, elle ne parle plus, elle est calme. En tout cas, je sais que ça l'a mis au pari. Mon papa dit, non, moi, j'ai mis fin à la relation
1: oula,
3: comme ça.
1: Sérieux?
3: Oui.
2: Ouais.
1: Non, mais vous voyez. Non, mais c'est tu vois, c'est
3: mon papa
1: c'est...
3: dit, comme tu te plains trop là.
2: Ouais, exactement. Justement, ça devient ahurissant. C'est agaçant.
1: C'est ça le danger derrière. Aller ouais. toujours voir les parents.
3: Parce que faites attention aux gens qui ne parlent pas, qui ouais. sont toujours calmes. Ça dit ouais, que
2: ils sont réservés,
3: quand vous êtes
2: là,
3: trop chaud, hein. ils demandent pardon. Et c'est le gars qui dit non, pardon. C'est un petit saut. Sa maman n'est plus en vie. Oh.
1: Ouais, toujours, laissez. Papa toujours. Demandait pardon. Ah, mais papa aussi, il allait rapidement.
2: Hein. Il allait vite fait.
1: Il allait rapidement. Les amis, finalement, est-ce qu'on doit garder une certaine distance avec sa belle-famille, à votre avis?
3: Moi, oui. Quand je dis distance, une distance respectable.
2: Voilà.
3: Pas d'intrusion. Pas d'exagération, pas d'excès de zèle.
2: C'est ça.
3: Parce que de la même manière, vous êtes naturel dans votre foyer, là. Quand la belle famille est là, soyez naturel. Soyez comme
1: oui,
3: vous êtes.
1: Oui, mais dire qu'on doit garder une distance, c'est pas déjà se censurer. Je veux dire, on fait une famille. Pourquoi déjà dans ta tête, tu te dis non, moi, à fait de beaux parents, là, moi, non.
3: Non, ça moi, quand je parle de distance, là, moi, je veux dire des limites. Hein. C'est pas voilà. comme si on n'est pas proche. On parle, on
1: tout d'un moment. On peut pas être amis.
2: Exactement. Non, pas forcément. Moi, je veux dire une chose.
1: On peut être amis. On va revenir. Moi, je dis on peut. Et puis, salutations à tous les beaux-parents.
3: À mes beaux-parents, je vous aime. Je vous embrasse. À tout à l'heure.
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0: 27 225 49 880 Forum Ivoire. Aujourd'hui, on parle de belle famille. Entre respect et familiarité, quelle distance garder avec sa belle famille? On fait la causerie avec Eve et Valentin sur Life Radio et avec vous aussi, hein, vous le savez, c'est votre émission. Vous pouvez donc nous appeler en partage d'expérience comme Zou l'a fait tout à l'heure. Ou pourquoi pas, voilà, nous donner un petit affairage, poser des questions. Poser des questions, on en raffole par ici. Alors les amis, finalement, est-ce que c'est pas le conjoint qui doit instaurer le respect ou qui doit faire instaurer le respect dans sa famille?
1: Bien entendu, comme Eve l'a dit tout à l'heure.
0: Moi, par exemple, voilà. Je me rappelle comment j'ai rencontré mon mari. Salutations à toi, très cher. Il m'a dit, non, sérieux, il m'a dit que, écoute-moi, ma maman, mes sœurs, mais vraiment, je les adore. C'est-à-dire, la manière le gars m'a parlé de sa famille, il vous dit que, quand il est rentré là, je ne peux pas m'amuser parce que j'ai vu, en fait, combien, mais... sa famille comptait pour lui.
1: Ouais.
0: Et quand déjà l'homme te dit ça, tu n'as pas cœur. Est-ce que ce n'est pas le conjoint qui devrait quand même présenter une bonne image de ses parents? Parce qu'il y a des gens, on les rencontre, « Ah, moi, ma maman, elle est comme ça. Moi, ma sœur, elle est comme ça. » Mais quand tu dis ça, à quel moment ton conjoint va respecter tes parents? Ou va essayer de s'attacher ou créer une relation amicale?
1: Bien entendu, c'est le conjoint qui doit imposer le respect.
0: Qui doit faire imposer le respect.
1: Qui doit faire en sorte que la dame respecte sa famille. Et vice-versa. Mais oui, c'est comme ça. Parce que, d'abord, je pense que même ce serait d'abord être insensé de mal parler de ta famille à ta chérie ou à ton chéri.
0: Quand on est trop amoureux, là.
1: C'est ce que elle disait tout à l'heure. En coulisses, quand on parlait, elle a dit que elle a, à la place de son cœur, elle a un cerveau. Tu vois, il faut, c'est vrai qu'on est amoureux, mais il faut au préalable, d'abord en amont, être raisonnable. Pour raisonner, c'est très important. Parce que c'est le manque de raison qui crée souvent des quiproquos, des situations conflictuelles dans les couples et tout. Voilà.
0: Je suis d'accord. Eve ?
2: Oui, c'est ça. Et je dis toujours, la première impression détermine la nature des rapports futurs. L'impression que tu as donnée quand tu rencontrais le monsieur ou la dame, l'impression ressentie quand elle est arrivée dans ta famille, va déterminer vos liens. Parfois, tu tombes dans des familles qui te prennent tellement bien, que tu peux même pas faire passer une journée sans prendre de leurs nouvelles.
1: C'est ça.
2: Mais ça ne veut pas forcément dire que tu leur dis tout, tu leur racontes tout. Non, vous avez une relation stable, respectueuse, où chacun connaît sa place, connaît ce qu'il a à faire.
1: C'est ça.
2: Et j'insiste sur le fait de créer des opportunités ou bien des occasions où toutes les familles se retrouvent pour manger ensemble, pour discuter, pour apprendre à se connaître. Ça peut être, par exemple, le Nouvel An, les fêtes de Pâques, les fêtes de Noël, mais créer ces espaces-là où toutes les familles créent des liens.
0: C'est
2: parce qu'à la fin de la journée, il y a tel cousin, tu es plus proche de lui que l'autre cousin. Parce que vous n'avez pas appris à vous connaître.
0: À vous connaître.
2: Et ça crée de la distance, ça crée beaucoup de choses. Et arrivé un moment, je le dis toujours, l'amour fait que tu as tellement expliqué tes problèmes au monsieur que lui-même, il s'est forgé une personnalité qui fait que quand il voit quelqu'un de ta famille ou bien une personne concernée par l'un de ces récits-là, il est braqué.
0: Ouais.
2: Il n'arrive pas à faire le tri entre ce qu'il ressent et ce qui doit être normalement fait. Donc, arrivé un moment, je me dis que tu peux avoir une super belle famille, une belle, belle relation, mais tout dépendra de comment tu te comportes avec ton compagnon.
0: C'est ça.
2: Comment vous gérez votre foyer, là? Ça va déterminer la nature de tout ce qu'il y a autour.
0: Et à votre avis, quel comportement favorise la paix et l'équilibre avec la belle famille?
1: Le respect.
0: Les petits cadeaux
1: tout
0: aussi
1: pas, ou pas? Bien entendu, ça c'est la base. Ça c'est normal, les cadeaux c'est normal, mais le plus important c'est le respect. Tant que dans toute relation humaine, tant qu'il n'y a pas de respect, il y aura toujours des problèmes. Quand il y a le respect, tout passe crème. Voilà.
2: Bon, ma maman m'a dit, une femme qui arrive à bien gérer son foyer, sa belle famille, c'est une femme qui sait recevoir.
1: Voilà.
0: D'accord.
2: Quand on vient chez toi, il y a toujours cette chaleur, il y a toujours à manger,
3: il
2: y a un peu de jus. On voit comment tu dolotes ton mari, on voit comment ta maison est gérée. Et ça impose naturellement le respect.
1: Exactement.
2: ta manière même de te vertir, ta manière de te tenir, de t'exprimer, tes choix, ton engagement, ta manière de faire, tous ces petits détails à compte. Ça. Parfois, vous tombez sur des gens, vous avez l'impression qu'ils ne vous regardent pas, mais ils sont très attentifs aux détails. Très attentifs aux détails. Tu peux aller quelque part, on va dire, ah, c'est là. On dirait qu'elle est un peu trop maniaque, elle est un peu trop propre. Ils vont remarquer que tu suis trop les verts, tu te rends disponible. Et tu ne discutes pas. Il y a une chose que les femmes font pendant les fêtes, pendant les cérémonies ou bien pendant des trucs qui rassemblent la famille, se disputer avec son conjoint devant les gens.
0: Ah, ce sont des erreurs à éviter
2: aussi.
0: Quel
2: que soit le malentendu, on dit tu avales ton macabo, tu bois de l'eau, tu passes.
0: Attends, ou dans la chambre.
2: Après, vous parlez. Il faut qu'il ait son autorité d'homme partout où vous partez. Peu importe si c'est toi qui fais le marché, peu importe si c'est toi qui paye la popote, peu importe si c'est toi qui paye les factures.
1: Il faut garder ton énergie féminine. Elle est mariable.
2: Laisse-lui sa place de chef.
1: Elle est mariable.
3: Tu veux l'épouser, n'est-ce pas?
1: Ben oui.
3: Mais pourquoi pas? Forum Ivoire.
1: Et alors?
2: Ça sera le premier mariage
3: de Forum Ivoire.
1: Ben ouais.
3: 27 225 49 880. Belle ambiance ici, hein. Oui, surtout que c'est la dernière émission de la semaine. Ah, le dernier direct?
2: Non, c'est...
3: Ok, d'accord. Justement, donc, il faut savoir accueillir, il faut savoir prendre soin, c'est bien cela. Mais quand tu essaies de faire copine-copine ou de faire bien, et puis tu vois que ta belle famille est fermée.
1: Et réticente, quoi.
3: Oui, qu'est-ce que tu fais? De vous
1: moi,
3: à
1: je
3: moi.
1: Pense que, je pense que...
3: Tu vois, la dame, elle essaie même vraiment d'entretenir de bonnes relations. Elle est gentille, elle fait tout ce que Eve a dit là, elle prépare. Mais tu te rends compte quand même que l'autre est fermé.
1: Mais il y a un problème. Le problème, c'est un problème d'énergie. C'est un problème d'énergie.
3: Et dis quoi?
1: Un problème d'énergie.
3: Ça
1: veut dire que, il y a un problème de compatibilité. Il y a un problème de compatibilité. Et quand c'est comme ça, il faut rester dans son coin. Il ne faut pas forcer. On ne force pas l'amour. Les amitiés, les relations, tout ça, on ne force pas.
2: Moi, je
1: lorsque tu tends la main... Non, mais si tu
3: mais
1: fais,
3: c'est à ça, c'est à ça que sert cette émission. Justement, on n'est pas obligé d'être du même avis.
1: Oui, justement.
3: Ouais.
1: Mais tu donnes ça, on prend ça. Tu vois, il faut arrêter.
3: Moi, je suis un peu d'accord avec Valentin. Après, je ne sais pas trop.
1: Il ne faut pas forcer.
3: Parce qu'elle fait des efforts.
1: Après, ça peut venir.
3: Oui.
1: Voilà. Ils ne vont pas rester braqués toute la vie.
3: Mais si,
1: après,
3: ça peut arriver. Mais bon,
1: il peut avoir un déclic qui va permettre qu'ils arrivent
3: qu'il
1: à s'ouvrir. Voilà, qu'ils lâchent prise.
3: D'accord. Eve, comment tu vois ça?
2: Okay. Déjà, de façon naturelle, il y a des gens qui, dans les rapports humains, commencent par snober les autres ou se sentir à l'aise.
3: Ouais. D'accord.
2: Et très souvent, ces personnes qui ont cette tendance à rester fermées, à vouloir snober, à vouloir se jouer les indifférents, au contraire, ils ont vraiment envie de créer des relations.
3: D'accord.
2: Mais ils ne savent pas comment faire. Ils se disent, ils ne te connaissent pas. Donc, ils n'ont pas envie que tu aies accès à leur intérieur.
3: D'accord.
2: Et toi, en face, si tu réagis de la même manière qu'eux, ils diront, ah, on avait raison de ne pas l'accepter, parce qu'au final, elle est comme nous. Mais quand toi, tu viens, tu es respectueuse. Bonjour, grand frère. Bonjour, grand soeur. Comment tu vas? Ça s'arrête là. Tu pars. Les autres jours, ils te voient. Ah, j'ai pensé à toi, j'ai vu telle chose, j'ai vu que tu aimes beaucoup cette couleur-là. Est-ce que ça ne te plairait pas? Même s'ils te disent, ah, merci. Mais ça a touché quelque chose. Le mur, là, il ne se casse pas d'un coup. Il se casse doucement, doucement, doucement. Vous allez taper petit. Et puis, à la fin, vous allez vous rendre compte qu'un jour, elle vient vous faire la coulade.
3: D'accord.
2: Donc, il ne faut pas... Si quelqu'un en face de vous est braqué, il y a tout un historique derrière.
1: Mmh.
2: Il faut avoir de l'empathie. Et puis soi-même prendre de la hauteur. Prendre de la hauteur, c'est pas forcément dire qu'on se fait marcher dessus. Ça veut pas dire qu'on ne se fait pas respecter. Mmh. Ça veut dire simplement que je suis à un niveau
3: de maturité,
2: émotionnel de maturité.
1: Mmh.
2: Et mon niveau de maturité, là, je dois te tirer vers le haut. Comment les gens font pour avoir plus de fidèles? Ils regardent ton dame, tu es braqué, mais ils prennent le temps.
3: D'accord. Il faut jouer sur la patience aussi.
2: Il faut jouer sur la patience aussi. Parce que si tu es.
3: Mais pas jusqu'à se dévaloriser
2: non,
3: quand même. Non.
2: Voilà pourquoi je dis.
1: Non, pas du tout.
2: Voilà pourquoi je dis, il ne faut pas se laisser marcher dessus.
3: Mm.
2: Tu dis bonjour. Bonjour. Même si la personne ne répond pas, tu as dit bonjour.
3: D'accord.
2: Et ça va rester dans
3: mais
2: la tête.
3: Mais il ne faut pas que tu arrêtes
2: personne.
3: De dire bonjour.
2: Il ne faut pas que tu arrêtes de dire bonjour. Tu dis bonjour. Tu poses des actes d'amour et de compassion et tu passes à autre chose. Tu n'es pas obligé de l'appeler H24. Mais j'ai salué ton frère, il ne m'a pas répondu. Non. Tu es mature.
1: J'espère que tu vas te comporter comme ça. Si
2: tu es une personne mature. Tu es une personne mature. Donc, il faut qu'on sache que tu es une personne mature. Et même quand la personne va aller dormir la nuit, là, elle va se rendre compte que j'ai manqué de respect à telle personne, mais elle est restée égale à elle-même.
3: Et c'est très intéressant ce que Eve est en train de dire. Ouais. C'est l'occasion quand même pour nous de, d'encourager les belles filles. Très souvent, on rentre dans un foyer, on se dit « ma belle famille ne m'aime pas ». Écoute, d'abord, tu n'es pas venue pour te faire aimer, d'accord ? Tu es venue pour donner de l'amour, toi, pour ton conjoint, il t'aime, ton conjoint te respecte. Maintenant, pour ta belle famille, c'est ce que Eve dit, continue, essaie de reste toujours respectueuse, reste toujours conviviale, souriante. Et je pense que à mesure que les années passent, finalement, ils vont comprendre que tu n'es pas là pour leur arracher leur fils, au contraire. Tu es là pour le rendre heureux et puis je pense que les choses vont se faire naturellement.
1: Ouais, justement, en fait, moi je pense qu'il faut toujours essayer.
3: On est en train de finir un
1: Valentin. Il faut toujours essayer de faire les choses bien.
3: De faire les choses bien.
1: Voilà, il faut aller toujours vers les parents, il faut essayer de parler avec eux, il faut les accueillir quand ils viennent. Il faut prendre les gens tels qu'ils sont.
3: C'est ça.
1: Il faut pas essayer de rabaisser parce que moi je connais des filles qui sont très gonflées quand elles arrivent dans leur belle famille. Elles ont pas de comportement qu'il faut, le comportement adéquat. Elles sont bizarres.
3: Elles sont gonflées.
1: C'est gonflé. Ouais, ça c'est... sert à rien d'être gonflé. La belle famille, c'est la belle famille qui te juge. C'est eux les membres du jury.
3: Non, mais c'est ça clair. C'est bon, d'accord.
1: C'est
2: des deux côtés.
1: Bien sûr, des deux côtés. Donc il faut aller doucement avec la belle famille. De toutes les façons, c'est des gens qui peuvent te mettre au monde. C'est des gens à respecter et tout pas la base du respect. Voilà.
3: Et ce que je veux ajouter après toi, c'est que quand l'homme ou la femme sait qu'il y a la paix avec son père ou sa mère, je pense qu'il est bien lui-même dans sa peau.
1: Bien sûr.
3: Aucun homme ne veut voir sa mère et sa femme s'entre-déchirer.
1: Non.
3: Franchement, c'est difficile.
1: Ouais.
3: Eve, qu'est-ce que tu peux nous dire justement au terme de cette belle émission qu'on a partagée?
2: J'ai passé une très, très, très, très belle émission. Je remercie M. Gervais et Momo qui nous ont apporté aussi quand même un peu de lumière. Okay. Et je veux dire que le mariage, on ne va pas en villégiature.
1: Ah oui.
2: On ne se marie pas pour être heureux. On se marie pour accomplir une mission.
3: Et pour rendre heureux.
2: Et pour rendre heureux. Et pour que le monde se porte mieux, il faut apporter aux autres ce qu'on a manqué. Si tu es en face de quelqu'un qui te donne pas l'amour et le respect, donne-lui ça. Et tu vas voir qu'au fur et à mesure, son mur va se casser. Et les choses iront plus mieux entre vous. Et les belles familles sont faites pour vivre ensemble pendant longtemps.
3: C'est
2: clair. Donc on a tout intérêt, tous, dans notre cœur, de cultiver la paix et la patience. Surtout la patience.
3: Surtout la patience.
2: Côté femme, la patience.
3: Écoutez, merci beaucoup, Valentin. Merci infiniment, Eve.
1: Merci.
3: Pour ces éclairages-là, c'est toujours un plaisir pour nous de vous recevoir dans Forum Ivoire. Je rappelle... très cher qu'aujourd'hui on a parlé de respect et familiarité dans la belle famille. Quelle distance garder avec sa belle famille ? Ben, faut pas garder de distance. Voilà, c'est la famille. Il faut essayer tant que cela dépend de toi d'aller toujours vers et de semer la paix. On va se donner rendez-vous demain. Voilà, demain. Et d'ici là, portez-vous bien. Tout à l'heure, à partir de 18h, vous serez en compagnie de la team chaude, le grand show Guy Pacom Soumian, Manu, le modérateur. Et leurs invités, prenez soin de vous et surtout de vos beaux-parents. C'est très important. Bye bye.

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1: Au sommaire de cette édition, Maelia Participation annonce des innovations majeures dans le contrôle technique automobile. Sur le continent africain, au Tchad, l'opposition s'inquiète d'un rétrécissement drastique de l'espace civique dans le pays. Et puis à l'international Syrie, l'Union européenne rétablit son accord de coopération avec Damas après la levée de sanctions. Merci de nous rejoindre sur Life Radio dans ce point d'information. Bonsoir, fidèle auditeur. Maelia Participation a annoncé le rachat de la SICTA, acteur historique du contrôle technique automobile en Côte d'Ivoire. Cette acquisition vise à moderniser le secteur de la mobilité et à réduire fortement les délais d'attente des usagers. Le groupe compte s'appuyer sur l'expertise de la SICTA et sur les synergies avec ses autres filiales actives dans la mobilité, la formation et le numérique pour améliorer durablement la qualité de ses services. Dans l'actualité africaine, la condamnation de 8 leaders de la plateforme d'opposition tchadienne GCAP à des peines de 8 ans de prison le vendredi 8 mai continue de susciter l'indignation. Si une partie de l'opposition ne se dit pas surprise par l'issue du procès, d'autres s'inquiètent du rétrécissement de l'espace démocratique dans le pays. Ailleurs dans le monde, l'Union européenne se résout à tourner une nouvelle page de ses relations avec la Syrie. Après la levée des sanctions en 2025, le lundi 11 mai, Bruxelles a rétabli l'accord de coopération avec Damas. Il avait été suspendu pendant la dernière décennie de pouvoir de Bachar el-Assad afin de sanctionner les violations des droits de l'homme sous son règne. Les Européens envoient un signal aux nouvelles autorités dominées par le groupe islamiste radical qui a cependant multiplié les réformes ces derniers mois pour satisfaire les Occidentaux. C'est la fin de ce journal. Merci de votre attention. Très bonne soirée sur nos antennes et restez sur To Life.
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3: Salut la famille, bienvenue au rendez-vous de la trappe, le rendez-vous de la drill, le rendez-vous de la culture hip-hop, cette merveilleuse culture qu'on célèbre ici chaque samedi à partir de 16h jusqu'à 17h sur les antennes de la Life Radio, la 107.7, la radio comme tu l'entends. Henri Dignamé, le chroniqueur de luxe, nous rejoint tout à l'heure, mais sans lui on rend hommage déjà au père fondateur de la culture rap. Il s'agit bien entendu de Kool Herc, Grandmaster Flash et le super génie de notre culture qui nous a quitté récemment, Lance Taylor aka Africa Bambaataa. On salue au passage également le père Yves Junior qui nous a ramené le rap ici en Côte d'Ivoire. Ceux qui sont là maintenant sont lourds au sens propre comme au sens figuré. À deux, ils pèsent beaucoup sur la balance, mais ils pèsent également fort dans le milieu du rap en Côte d'Ivoire. Ils sont déchaînés et puis ils arrivent avec un super projet dans ces jours-ci. On va en parler en long et en large. Il s'agit bien entendu de Phénomène Authentique et de Giro Logro. Logro, c'est
4: comment?
3: Phénomène, c'est
5: comment? Ouais, Kalino, mon vieux, pas
3: Phénomène est dans Starmania, c'est le complet rose. Phénomène.
5: C'est gamme vieux.
3: C'est gamme, non?
5: Ouais, d'accord. Yeah, bon.
3: Alors, les gars, on dit quoi depuis le temps? Qu'est-ce qui se passe? Quels sont les mouvements, les actus? Il y a quoi? Qu'est-ce qui se passe?
4: Bah, ça bouge, mon vieux, c'est tranquille. Alors, on a des retours encore. Elle est fit.
3: Ok, c'est bon. Il n'y a pas d'affaire, on dit quoi?
5: Ouais, Kalino, mon vieux, toi, tu connais pas.
3: Le mouvement avance doucement, tu te gères.
5: Ouais, tu es bien, ça vient, non?
3: Depuis la dernière fois, on a fait WAM, là, ça a bougé un peu, ça a joué rôle.
5: Ça a joué rôle.
3: Il y a plus que les gars ont partagé les vidéos beaucoup sur TikTok. Ils ont coupé la partie où vous étiez en train d'expliquer. Ouais. Quand Didi vous a contacté et tout. Mm-hmm. C'est cool, ça fait plaisir. Il y a fouet. Bon, les gars, on se lance tout de suite. La première rubrique, c'est le Sadja Full. On écoute des sons, on revient, on débriefe un peu, on fait ça. Et puis après, on rentre maintenant dans le vif du sujet. Il s'agit de vous-même, vos propres projets. Est-ce qu'on est bon?
5: On est bon.
3: Ok, on part maintenant pour Sadja Full dans On est en tard.
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3: Alors, dans le Sadja Full aujourd'hui, on va démarrer chez nous ici avec quelqu'un, un mec. Tantôt il disparaît, tantôt il réapparaît. On ne sait pas si c'est Jimino ou bien si c'est quoi, c'est Joshar. Joshar, on connaît tous son talent. Hein. Ouais. Il est super fort, ouais. Mais parfois, lui-même, il est tellement mystérieux, mais que tu ne sais même pas ce que tu as. Mais c'est bien sûr, il est fort. Et puis quand il balance les sons, c'est toujours du bon. Il a envoyé, il y a 2-3 jours, là, un nouveau titre, ça s'appelle Niveau. Et lui, c'est directement les clips. Et lui, il a les moyens pour faire ces choses. Donc, il n'est pas stressé. Voilà, il a balancé.
4: Qui n'a pas les moyens, là?
3: Ah, non, moi, je ne sais pas. Hein. Donc, Joshar a envoyé Niveau, c'est son tout dernier. On va écouter ça et puis on revient pour le débrief. Allez, écoutez ça, c'est Joshar dans On est en

0: Joshar, c'est un style unique. Il a créé son genre là. Je ne sais pas comment on appelle le genre là. Kuluchala, ça donne bien. Et puis là encore, il revient dans un mode dancehall qui est surpuissant. Moi, franchement, j'apprécie. Le beat est aérien. Lui aussi, il a supposé. Moi, je trouve que le son est top. Mais j'attends aussi vos avis. Fais-nous, comment tu as trouvé le son de Joshar niveau, son dernier son?
1: En tout cas, il aime bien. Non, il aime bien. En tout cas, VP a deux joueurs qui l'écoutent. Il écoute, voilà, il est bon.
0: Tu l'écoutes, non?
1: Ouais, il écoute.
0: Tu valides?
1: Ouais, moi, je le veux en featuring. Moi, si tu entends ça, tu connais.
0: La foi, Joshar. Voilà. Donc, voilà, c'est le gars. Voilà. Fais-nous a lancé son filet. C'est un tapé créé. Voilà, il dit, me fais un filet, toi. Il y a pas d'accord. Quand on finit l'émission, je vais lui donner son. Ton contact. Il voilà. va t'appeler. Vous allez gérer ça. Giro, comment tu trouves ça, ce Joshar, à la niveau?
2: Bon, comme le titre le dit déjà, là, le niveau, le son est des niveaux aussi. C'est très.
0: Très très nerf.
2: J'ai déjà écouté un petit bout même avant d'arriver ici.
0: Ah, connais. D'accord.
2: Donc, c'est chaud ma gueule.
0: Non, il est très nerf, il est très nerf. Allez, on poursuit encore avec un autre jeune rappeur ivoirien, mais lui, il vit en Europe. On l'avait déjà reçu une fois à Wam. C'est un enfant d'Abobo qui est parti en Bengue, qui était se chercher en Bengue, mais son Abobo n'est pas quitté dans lui. Ça se sent dans son rap. Il s'appelle Abeskar. Je ne sais pas si vous avez entendu parler de lui. Abeskar, il a sorti Jezeli. C'est un très très bon son trap. On écoute ça maintenant. Abeskar, c'est Jezeli sur la Life Radio.

0: Seigneur, mis ici, il n'y a pas pancake, Jenzeli, oui. Abeska, l'enfant d'Abobo qui n'oublie pas d'où il vient.
1: Ouais.
0: Il est lourd.
1: Il est né, il est né.
0: Il est né, non ? Il est né, il est né, il est né, il est né, il est né, il est né. Tu aimes quoi particulièrement dans son mouvement ?
2: Moi, il a remis avant qu'il fasse ça. Hein. Avant, il faisait les vidéos pour embrouiller les gens en France.
0: Oui. Il a été influenceur d'abord.
2: Il a été de voir ça. En tout cas, il kiffe hein. La bonne mood.
0: La bonne mood. Ouais,
1: moi, ce que j'aime, qu'il est dans mes poutoirs. Je vois. Moi, j'aime son charisme. Il rit pas, même.
0: Il rit pas.
1: Voilà, il rit pas, même. J'aime ça. Voilà.
0: Il fait son mouvement, il avance. Voilà. Et puis, c'est le côté où il met Nouchi au milieu du bengé là-bas, comme ça, là-bas. Mmh. Ça représente bien le pays. Ça fait toujours plaisir. Ça fait toujours plaisir. Ouais, à fond. Et puis, on poursuit hein, avec des grands rappeurs, des grands noms du rap du côté de l'Hexagone. Sur les bords de la scène, c'est Honnête la Frappe. Je sais que vous le connaissez certainement.
1: Honnête
0: la Frappe.
2: Son nom est familier.
0: Honnête la Frappe, il déchire sur le bengue. Et Stavo du groupe 13 Blocs, ça vous connaissez?
2: Ouais.
0: Ok, donc ils sont ensemble sur un titre qui s'appelle C'est un métier. Beau featuring de Honnête la Frappe et Stavo. C'est du pur lourd rap. Écoutez bien, les gars, les paroles qui déchirent. Allez, on écoute ça.

0: L'hiver, c'est pas l'été, braqué, c'est pas rappé, 9-3, c'est un métier. Ce qu'on remarque, hein, ce que moi je relève, c'est que les gars, ils prennent le 9-3, ils prennent le 9-3. À l'époque, moi, quand j'étais vraiment actif dans le game du hip-hop, c'était vraiment impératif de représenter son quartier, de dire le nom de son quartier, de se trouver un blaze avec le nom du quartier. Mais aujourd'hui, les gars sont plus bon. Les petits de Coco dit rap beaucoup, et puis ils aiment dire qu'ils sont hardcore, ils aiment s'inventer des vies. Donc à la fin, ils revendiquent pas leur quartier, parce que tu peux pas dire que tu es hardcore, et puis en même temps, tu as dit que tu habites au ballon. Ouais. Là, c'est mélangé, donc ben, ça a créé un mouvement. C'est les gens de Poy qui revendiquent vraiment leur quartier. Ouais, les gens d'Abobo aussi revendiquent.
1: On ne réunit pas sa culture.
0: On ne réunit pas sa culture, c'est important.
2: On est à la sauce.
0: La sauce, non. Ouais. Et le son, hein, dans l'ensemble, comment tu as trouvé le son, Feno?
2: Ouais, moi, j'ai trouvé ça dingue, c'est né même. Ça fait bouger en tout cas.
0: Ouais.
2: Voilà.
0: Ça fait bouger. Mm-hmm. Tu connais Stavo, non?
2: Stavo, son nom me dit quelque chose.
0: Le lui qui a rappelé la voix rock, façon.
2: Bon, peut-être le visage, je vois pas, mais le nom, il est entendu.
0: En tout cas, c'est un bon rappeur. Alors Giro, rapologiquement, ton avis sur le son?
1: Non, le son est énervé. Mm. Avou, là, il a joué comme un gars qui connaît SCH.
0: Ah, SCH, ouais.
1: Il aime beaucoup le gars, donc ça m'a accroché direct.
0: Ouais, les gars, en fait, les gars, ce qui est particulier, c'est que eux, pour chaque son, ils ont un nouveau flow.
1: Ouais.
0: Et ça, c'est hyper important. Moi, c'est sur ça que je suis actuellement. Je vais faire comme Laurent Luciano. Je vais créer des nouveaux flows à chaque fois. Parce que, ouais, c'est important. Tu peux pas rapper comme quand tu rappais à l'époque, tu as eu les lauriers et tout, mais il y a un nouveau rap qui est là. Il faut que la culture évolue.
1: On doit pas.
0: Voilà, c'est important, c'est comme ça. Allez, on poursuit, hein, toujours dans le rap, du côté de Bengue. Cette fois-ci, c'est Les Enfants Perdus. Un titre de deux grands noms du rap, deux grands noms de la street en France. Il s'agit de Rimka, le tonton du Bled, Rimka du 113 avec Limsa Dolné. Limsa Dolné, c'est Salim, hein, son vrai nom c'est Salim forcément, en verlan ça donne Limsa, mais c'est du super lourd, Olné, chante lourd et tout, c'est le 93 en puissance, on écoute ça, c'est du bon rap, c'est dans On est en tas.

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0: Varda.
1: Les gars ne perdent pas le nord dans le rap, c'est toujours réel, c'est toujours roots. Il y a toujours une particularité, on voyait que ce soit dans le flow, que ce soit dans les instrumentaux et c'est tout. Vos avis sur le son, vous connaissez Rimka certainement. Vous connaissez Rimka, non?
2: Mais... c'est qui vient de faire
1: le petit...
2: La partie d'amour, ça m'a plu. Hein.
1: Il dit grandir à la ferme avec des animaux et tout. J'entends des rêves. Mais c'est bon, mais avec l'arrivée de la trappe, les bacs ont pris une toute autre importance aujourd'hui dans le rap. Avant, quand on doublait, on faisait juste, on refaisait juste la partie qu'on a fait, on venait repasser dessus pour que ça sonne plus fort. Maintenant, il faut trouver d'autres mots, il faut trouver des Ouais, franchement, c'est... Mais tout ça, ça vient de, je crois, des Migos. C'est les Migos qui ont vraiment fait exploser le côté des bacs qui étaient totalement différents. Les gars étaient vraiment dangereux et puis ils ont marqué. Oui. Alors, les enfants perdus, Rimka featuring Limsa, Dolné, vous en dites quoi? Déjà le style de beat, Giro.
3: Ça sort de l'ordinaire, c'est pas les beats communs comme d'hab. Vu que c'est les vieux de la vieille, la Rimka, moi, il le connaît. C'est un kicker de ouf.
1: C'est un kicker de ouf,
3: Le son est très lourd.
1: Rimka, il a même presté à l'ouverture des JO de Paris.
3: Ouais.
1: Il a marqué l'histoire du rap. Hein. C'est le seul rappeur français qui était sur scène ce jour-là. Ouais. Et c'était vraiment mémorable. Est-ce que

0: chez vous, pour vous, hein, aujourd'hui, ce genre de beat là, en Côte d'Ivoire, ça peut porter aussi. Parce que chez nous, ici, il faut trouver toujours un beat, quand même, un peu quelque chose, un peu de boogie, si. Ou bien nous, vraiment très fort, mais là, des petits beats simples, dépouillés.
1: Ça peut, mais si le refrain est bon sur moi là, le refrain est bon sur moi, je trouve que ça peut. Rime Kakoro, c'est un vieux de la vieille.
0: Ouais.
1: Voilà, lui, il force pas, c'est le truc, il sait comment manier ce genre de
0: beat. Exactement, exactement.
1: Voilà. Et puis le kiff aussi, il avait son son, Nino,
0: Air Max. Ouais, Air Max, exactement.
1: Voilà.
0: Exactement.
1: Et le son aussi. Bon, si tu nous écoutes, là-bas, tu connais.
0: Non, c'est un gros tube, Air Max. Hein, ils avaient plus de 100 millions de vues sur YouTube avec cette chanson, non?
1: Oui, oui, ouais. Pas du jeu. Hein.
0: T'inquiète bientôt, c'est ça, c'est ça. Air Max, TN, les rentés. Je connais ça. Allez, les gars, on va marquer la première pause dans ce rendez-vous. On se retrouve juste après pour la suite de On est en tâche. Gio et Phénomène Authentique sont là pour vous. Écoutez, prenez votre temps. On revient dans quelques instants. Allez, à tout de suite.
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0: 107.7, la radio, comme tu l'entends, c'est Life Radio. Le rendez-vous, c'est On est en tâche chaque samedi à partir de 16h jusqu'à 17h sur la radio, comme tu l'entends, bien entendu. Et puis, ceux qui sont en face de nous sont des kickers de dingue, Logro, et puis son ami Cheveux Jaunes, c'est Feno, et puis Giro, les gars, ça se passe, c'est bon.
7: Ça se passe, mon vieux.
0: Ouais, la force, c'est puissant, c'est puissant. Allez, on poursuit toujours dans le Stade Jafou. Cette fois-ci, on revient sur le bord de la lagune Ébriée, ici même à Abidjan, avec une jeune dame. Elle voyage beaucoup dans le milieu. Elle veut qu'on sache qu'elle est présente. Elle fait les spectacles en Bengue, en Allemagne. Elle a su se positionner et tout. C'est Andy S. Et puis, à chaque fois qu'elle kick, on dirait que c'est une revanche. Elle a toujours des pics pour chacun. La goule, elle est déchaînée. On va écouter son son, ça. Et puis, on revient pour prendre vos avis. Que vous soyez en clash ou bien que vous soyez en love, on saura ça tout à l'heure. On écoute le dernier Andy S, le titre. C'est Kandia Camara, du nom de l'ancienne ministre de l'Éducation nationale et actuellement présidente du Sénat ici en Côte d'Ivoire. Kandia Camara, c'est Andy S. On écoute.

0: Vraiment. On dit, elle s'est fâchée. Hein? Oui. Elle dit qu'elle représentait le pays. Vous les autres, rappeurs de Côte d'Ivoire, vous n'avez même pas encore de passeport.
1: Ah, peut-être pas les goûts là.
0: Déjà, la qualité du son, rapologiquement, on analyse, on donne son avis. Fais-nous. Est-ce que tu trouves. Sur 10, tu donnes une note de combien ce son? Et puis tu justifies ta note.
1: Bon, moi, je donne 6. Hein.
0: 6 sur 10.
1: 6, ouais, 6 sur 10.
0: Ok, d'accord. Mais pourquoi t'es pas allé jusqu'à 7, 8?
1: Bon, ça m'a pas trop touché que ça m'aimait, mais plus le beat, quoi, tu vois.
0: D'accord, d'accord.
1: Voilà, et puis quelques paroles dedans, quelques pics que j'ai aimé, voilà.
0: Ok, d'accord. Alors, voilà, Giro, toi, tu donnes combien et puis tu justifies ta note?
2: Non, 8 sur 10, c'est du bon rap.
0: Ouais.
2: Voilà, bon okay. Beat aussi. Elle a fait un bon choix de prod.
0: Ok.
2: Elle a bien kické. On sent qu'elle est née de ce genre. Elle veut, genre, la rap.
0: Elle veut s'affirmer.
2: Elle veut graille, quoi.
0: Ok.
2: Elle a la fin.
0: D'accord. Bon, d'accord. Donc là, on est dans le contexte. Hein. C'est une rappeuse. Le rap féminin, ça existe en Côte d'Ivoire depuis Belle Lurette. Hein. Donc dites-moi, ton top 5 des rappeuses de Côte d'Ivoire, ton top 5 rap féminin. Fais-nous, ouais.
1: Moi, quoi. Ma première, c'est ma Mosti.
0: Première Mosti.
1: Ouais.
0: D'accord.
1: Deuxième, il met Drea.
0: Deuxième Drea, ouais.
1: Troisième, il met Oprah.
0: Oprah, ouais.
1: Quatrième, il met Mala.
0: D'accord.
1: Et puis maintenant, cinquième, il met Andy S.
0: Andy S. Ouais. Ok, d'accord. Donc ton classement est bon. En tout cas, les cinq là, tu les mets dans le top 5.
1: Ouais, ouais.
0: Ok. Alors, Giro, toi, ton top 5 rappeuse ivoirienne, c'est quoi?
2: Dans le désordre, mon vieux.
0: Dans le désordre.
2: Non,
0: faut pas, il te facilite pas la tâche parce que lui il a donné son classement dans
1: voilà,
0: l'ordre.
1: Dans l'ordre.
0: Voilà, donc plutôt aussi dans l'ordre.
1: Il va mettre non là.
0: So, voilà, vous êtes qui? Tu peux mettre dans l'ordre. Voilà.
2: Bon, ok, premier non. Premier, Mala.
0: Tu mets Mala première.
2: Ouais.
0: Ok.
2: Deuxième, Oprah.
0: Oprah, ok.
2: Andy S.
0: Ok.
2: Quatrième, Yagi.
1: Et Adrien.
2: Comme la fille qui.
1: Mosti.
2: Gina. Kidzi. Quatrième, Kidzi.
0: Ouais, Kidzi, oui, Kidzi. Elle était sur la compile récemment de Patrice Anno, truc là, la compile de rap des jeunes filles.
2: C'est Lego là.
0: Kimberlite, ouais.
2: Et puis cinquième, ça c'est la goule rap.
0: Qui
2: Ayane, là, c'est une rappeuse.
0: Ouais, on peut la mettre dans ouais, elle a un flow quand même. Cinquième, tu mets Ayane.
2: Ouais, pas bien, vous voyez,
0: tout ça, quoi. Ok, d'accord. Mais vous mettez, donc vous mettez, toi tu mets Oprah, Mala en haut de Oprah, hein.
2: Ouais, elle est pas bien. Moi, en tout cas, de mes oreilles, quoi. C'est qui m'écoute, c'est qui me plaît.
0: C'est subjectif. Chacun a pour lui. Ok, c'est bon. Il n'y a pas de rap, c'est bon. Allez, on poursuit toujours dans le rap ivoirien. Il y a tellement de bonnes choses à voir dans le rap ivoirien. Celui-là, lui, bon, c'est mon fils personnel. Hein. À chaque fois, il m'appelle papa. Moi aussi, j'ai beaucoup d'affection pour lui. C'est un mec qui est à part, il est dans son coin. Mais il s'est toujours fait parler de son game. C'est Tchekabo qui est revenu avec un nouveau projet. Le titre, c'est Cicatrice. Sept titres pour le dernier projet de Tchekabo, son dernier EP. Il a sorti la chanson Quitter le quartier, qui appartient à ce EP-là. C'est du puits Tchekabo. Écoutez, selon lui, il est le précurseur de la drill en Côte d'Ivoire. En tout cas, il fait partie des premiers à avoir pété avec la drill en Côte d'Ivoire. Ça, on doit le reconnaître, quel que soit Alpha. Voilà, allez, on écoute ça. Quitter le quartier, c'est extrait du dernier projet de Tchekabo, Cicatrice.

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2: Le grand retour du Popi Multiservice Checkabo, un artiste iconoclaste qui brise avec toutes les traditions qu'on a connues dans le milieu des artistes ici en Côte d'Ivoire. Il est à part, il est dans son coin, il fait ses sons. Giro, déjà, t'as quoi ton avis? Donne ton analyse du son. Qu'est-ce que tu aimes dedans? Qu'est-ce qui te déplaît et tout? Dis tout.
3: Ça, c'est mon son, hein.
2: Ah bon, hein?
3: Ah, le barbec, quoi. Ça, c'est mon son qui est là, là, même. Il kiffe son, son projet, là, là. Ça, le barbec.
2: Non, c'est un bon projet, hein.
3: Ouais,
2: c'est un bon projet, c'est un bon projet, ouais. C'est
3: il
2: un bon projet.
3: Il est juste pas concentré sur sa musique. Pas parce qu'il n'a pas les moyens. Peut-être lui-même, il veut pas se concentrer, sinon il est bon.
2: Toi, tu penses que si Checkabo se concentre, s'il se donne à fond comme les autres artistes, toujours les promos, il est en train de lutter, lutter pour sa zik, mais il peut péter fort, non?
3: Ah, mon vieux, péter de ouf, même.
2: Et puis, il a le charisme, il a le truc. Il est... Vraiment, Checkabo, c'est quelqu'un. Ouais. Il a le truc, il a ça en lui.
3: Il a juste mon vieux. Il pense qu'il fait ça par plaisir, sinon il peut.
2: Il peut, hein?
3: Ouais, il peut.
2: Ok, alors Veno, donne-nous ton avis sur ce qu'on vient d'écouter là.
4: Ok, avant de commencer d'abord, il tient à lui dire félicitations. Mais moi, je ne m'attendais pas à ce genre de son là venant de lui, tu vois.
2: Ok, ok.
4: Voilà, félicitations pour ça aussi. Et puis, il n'a qu'à se concentrer sur lui-même. Ou bien il va regarder bouge des gens. Tu es fort vu, toi tu connais, non?
2: Il est fort, non?
4: Il est très fort.
2: À ton avis, qu'est-ce qui pousse les gens à vouloir toujours le tacler chaque, à chaque fois qu'il fait un petit truc, que tous sont sur lui? Pourtant, s'ils sont en face de lui, il ne peut pas parler.
4: Pourtant, mais mine de rien, moi je trouve que c'est lui-même qui a fait. Hein.
2: Comment?
4: Voilà, c'est lui-même qui a fait. Genre, à force de se mettre dans les bad buzz.
2: Exactement.
4: Et tout,
2: exactement.
4: Donc, mots, il y a d'autres qui ont dit rentrer, mais en face, ils ne peuvent pas dire ça.
2: Ou jamais, vois, jamais.
4: Voilà, mais en tout cas, il est fort. Force à lui.
2: Force à lui.
4: Voilà.
2: En tout cas, merci. C'est bien dit. C'est bien dit. Checkabo, Checkabo, c'est mon gars. C'est mon petit. C'est quelqu'un que j'aime beaucoup, beaucoup, beaucoup. J'aime son affaire. Donc, on dit du bien de lui. Ça me fait plaisir. Ça me met bien. Allez, les gars, on a dans cette émission, on a un petit entraque qu'on appelle le rap, un autre rap. C'est-à-dire, c'est un rap qui vient d'une époque. Ça vient parfois des chansons qui ont 20, 30 ans, mais toujours hip-hop. Et aujourd'hui, j'ai voulu qu'on écoute une chanson qui a fait mal chez nous ici. C'est une chanson d'un ami à moi. Vraiment, on était très proches, il venait chez moi, on était amis, on était en même temps un collègue, parce qu'à l'époque aussi j'étais à fond dans le rap, lui aussi il était dans le rap et il faisait à côté du R&B, super chanteur d'origine congolaise qui est venu s'installer en Côte d'Ivoire, qui a sorti un titre qui a fait mal dans le temps, mais il est mort dans la fleur de l'âge et il n'a pas vraiment su profiter de ce immense talent qu'il avait là, c'est Bebel, il avait sorti le titre Louvoumou, la chanson est en lingala et en français, c'est super top, je vous propose d'écouter ça maintenant, on écoute ça, c'est Bebel, Louvoumou.

0: Bébel, Louvoumou, franchement, c'est une très très belle chanson. La voix de Bébel était tellement touchante. Et puis, il nous a rejoint, c'est le chroniqueur de luxe, Henri Diagamé, dans son t-shirt Meet the Woo. Il rend hommage aujourd'hui à Pop Smoke, roi de la drill qui nous a quitté si tôt. C'est comment, Henri? Les gars sont en position, Giro est là, Phénomène est là.
1: Ouais, toujours un plaisir.
0: Phénomène en tout.
1: Phénomène en tout. Ouais, ouais,
0: ouais. Ouais, mouvement.
1: Ça sent l'amour dans le studio aujourd'hui.
0: Non, Phénomène c'est un lover. Phénomène c'est un lover. Phénomène c'est un lover. Aujourd'hui, il est venu en tout rose. C'est un petit
1: goût là. Je t'avoue que je voulais taper une tenue aussi en tout rose.
0: Hein. T'as vu ça? Ouais, je voulais que tu me lui et puis t'as gâté.
1: Non, mais à fois, il y a rejoint un peu Giro. Tu vois, un peu de blanc, un peu de noir.
0: C'est bon, c'est bon, c'est bon. Alors, Giro, comment tu as trouvé ce son de Bébel là? Est-ce que déjà tu connaissais ce son avant?
2: Non, je connais pas.
0: Tu connaissais pas ce son?
2: J'ai jamais écouté.
0: Henri, toi, tu connaissais cette chanson là?
1: Pas cette chanson. En fait, je me rappelle qu'à l'époque, quand il faisait passer des clips de façon bizarre, là, je l'avais déjà entendu une fois dans un son, mais je le connaissais pas vraiment.
0: Ah, mais
1: jamais, voilà.
0: Ouais,
1: et
0: ouais.
1: Je le connais pas, je connais pas l'artiste.
0: Ouais,
1: je sais pas
0: c'est, trop c'est, il était en Côte d'Ivoire ici à l'époque. C'était un ami à moi, à l'époque où on rappelait avec les Gabba 50, les Rajman et tout. C'est là qu'il avait sorti ce truc-là. Okay. Ça avait bien marché. Lui, ça l'avait mis quand même un cran au-dessus de nous, parce que lui, il savait chanter. Mm-hmm. Et ça, tu vois, à l'époque, le rap, c'était un peu compliqué, mais comme Bébel, lui, il savait chanter. Il était plus vite passé à la télé, avec les artistes le contactaient et tout. Et puis il est décédé. Un jour, comme ça, un gars m'a appelé, de nos amis, il s'appelait Raoul. Il m'a appelé, il me dit, ah, Djoraf, ton gars, Bébel est mort. Il dit, ah, Bébel, il est tombé malade, il est décédé, malheureusement.
1: Ah, d'accord. C'est quoi, c'est un Congolais?
0: C'était un Congolais d'origine. Okay. Il était venu dans la même vague, mais un peu avec Erickson le Zoulou, puisque Erickson donnait ici. Il s'est dit, bon, lui aussi va venir tenter sa chance en Côte d'Ivoire. C'était bien parti, mais malheureusement, il est mort en plein élan. Mais en tout cas, on lui rend hommage aujourd'hui parce que son son était super bon. Il aurait pu faire des feats avec les Giro. Tous les rappeurs d'aujourd'hui en lingala avec sa superbe voix. Alors Feno, déjà, comment t'as capté le son de mon gars Bébel?
3: Bon, le son est bon, le son est bon.
0: Ouais.
3: Et puis pour terminer, et puis mes condoléances à la famille aussi.
0: Ouais, merci, voilà, merci.
3: Y a pas de bruit.
0: Ok, y a pas de. Allez, on va partir à la dernière pause avant le dernier virage pour la fin de notre rendez-vous. Là maintenant, on va écouter du Giro, on va écouter du Phénomène, on va parler avec eux de leur nouveau projet à venir. Restez connectés sur. On est en temps à 16.7. Rendez-vous dans quelques secondes pour après la pause. Allez, à tout de suite.
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7: Nous sommes de retour dans la studio de Live Radio pour la suite et fait de On est en tas. Henri Djamé nous a rejoint pour les discussions les plus importantes, celles qui concernent nos invités du jour. Il s'agit bien entendu de Giro et Phénomène Authentique. Alors Henri, qu'est-ce que tu penses aujourd'hui du mouvement de Giro et Phénomène Authentique? Où tu les positionnes sur la carte du hip-hop ivoirien? Dans la hiérarchie, où tu les mets, mes deux gars?
8: Ah, dans la hiérarchie?
7: Oui, dans la hiérarchie. Ils sont dans le game. Où tu les positionnes? Tu les vois où actuellement? Est-ce qu'ils sont bien positionnés? Ils doivent cravacher encore pour se faire encore plus voir? Où tu les positionnes? Où tu les positionnes? Giro et Phénomène Authentique.
8: Ils sont pas mal positionnés déjà.
7: Non, ils sont pas mal positionnés.
8: Ça, c'est clair. Ils sont pas mal positionnés. Je crois qu'ils sont au milieu.
7: Au milieu,
8: en train
7: voilà.
8: de progresser.
7: Ouais.
8: Et encore, ce qui est bien, c'est que là, je pense qu'il y a un boost d'élan hein, derrière ce qu'ils sont en train de faire.
7: Bien sûr.
8: Et puis, en même temps, ils représentent bien Yopougon.
7: Exactement. En fait, ils représentent le côté de Yopougon qui est déjà en place.
8: Voilà. Et c'est des noms qui ressortent facilement quand on veut classer des rappeurs à Yopougon, tu vois.
7: Ouais.
8: Donc, je pense qu'ils sont bien partis pour l'instant.
7: Ils sont bien partis. Alors, les gars, vous revenez ici. L'actu, c'est que vous avez un nouveau projet qui doit arriver. Mm-hmm. C'est un projet en commun encore ou bien c'est quelque chose de sporadique et puis après chacun va se chercher?
9: Bon, normalement c'est un projet élevé par Boris ici présent
7: derrière ça il y a une chanson qu'on a faite ensemble, mais derrière ça voilà, c'est le projet de Giro, je pense.
10: On a sorti le projet le 4 mars. Kickboss, c'est disponible sur toutes les plateformes.
7: Le titre c'est
10: Kickboss
7: aussi, voilà. D'accord.
10: Kickboss,
7: le boss du kickage.
10: Voilà, c'est le boss du kickage.
7: Ok, d'accord.
10: Donc la population ivoirienne, tous les Ivoiriens, mettez-vous en place, payez, c'est pas un jeu.
7: Ouais.
10: On est venu mettre la main et puis on partit.
7: Ok.
10: Le boss mec assis devant vous.
7: Il y a pas de
10: l'EP est disponible partout.
7: Ok.
10: Partout.
7: Mon fil son est extrait de l'EP Kickboss.
10: Oui.
7: Ok, alors on va écouter un extrait de Kickboss, le nouveau projet de Giro. Ce titre, c'est Mon fil son. On écoute ça maintenant.
10: Allez,

0: Vincent là.
1: C'est lequel de ses fils ils ont voulu toucher?
0: Ouais, franchement, ça. Mon fils est bon. Le côté chanté est bon. Ouais. Harry, ton analyse de mon fils?
1: Ouais, j'aime bien le texte.
0: Ouais.
1: Voilà, et c'est pour ça que je cherche à comprendre s'il y avait une histoire vraiment avec quelqu'un en particulier pour que tu puisses.
2: C'est un moment en gros.
1: Et j'ai bien aimé la symbiose entre toi et puis Phénomène. Du coup, ça me pousse à te poser une question. Vous êtes tout le temps ensemble, même quand tu grattes tes projets solo?
2: Nous, à la plupart du temps, on traîne toujours ensemble.
3: On traîne toujours ensemble. Quand il finit de poser, il envoie, on écoute, tu vois.
1: Ok. Ah, d'accord. Donc finalement, vous êtes tout le... même quand tu bosses sur tes projets à toi,
2: ouais, même quand
1: tu fais toujours kiffer, voir un peu les retours et tout. En tout cas, très belle prestation sur mon fils.
0: Franchement, mon fils, c'est un très bon son. J'aime vraiment aimé mon fils. Alors, Giro, dis-moi, pour ce nouveau projet-là, qu'est-ce qui va changer pour toi? Qu'est-ce qui montre que tu passes désormais à une autre étape, que ce soit sur le plan de la musique, que ce soit sur le plan du travail qui a été fait autour, le marketing et tout? C'est quoi qui est nouveau dedans pour toi?
2: Bon, c'est la vision.
0: Musicalement d'abord.
2: C'est la vision. Hein. Voilà, il a changé de DA. Et c'est plus dans les moments de moments dansant. Avant, si les gens écoutent ma discographie, avant, les sons qu'ils faisaient avant et puis maintenant, c'est pas la même chose, quoi.
0: Actuellement. Quand tu fais du pur hip-hop maintenant.
2: Pas que je fais du pur hip-hop, hein. Mais il fait la salsa sans SD. Et que tu connais ça, mon vieux.
0: Ça signifie quoi?
2: C'est la salsa sans SD. C'est mon type de musique. C'est la trap qu'il fait.
0: Ok.
2: Voici le daddy trap, le kick boss.
0: Ok, d'accord. Voilà. Okay. D'accord. Alors, Fedo, toi de ton côté, il y a quoi qui arrive? Qu'est-ce que tu as prévu? On a un son ici de toi. On va écouter ça également. Mais dis-nous, qu'est-ce que tu as prévu pour les jours à venir pour ton mouvement de rap et tout?
3: Bon, actuellement, il a fait un son, Begin With. Voilà. Nous sommes à 26 000.
0: Begin With.
3: Il y a 30 000 vidéos maintenant.
0: Ok.
3: Voilà, on appelle ça. Izibara, zalalalala.
0: Ok.
3: Voilà. On a clippé ça hier.
0: Ouais.
3: Après ça, je vous envoie un son avec Didier moi aussi.
0: Ok, d'accord. Voilà, après ça, c'est bon. Allez, on va écouter la chanson que tu nous as amenée ici. Et puis après, on va débriefer là-dessus. On écoute ça, c'est Phénomène Authentique.
3: Ah ouais, bro. 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
3: 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Y'a d'autres qui nous mettent en vue, hein.
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0: Phénomène authentique, il est revenu tuer pour gâter. Très belle chanson également. Franchement, le niveau est haut actuellement. Les gars élèvent le niveau. Phénomène. Là, on sent vraiment une très nette évolution dans le flow chanté. Hein. C'est comment ça se passe? Vous travaillez, vous répétez, vous. Actuellement, j'ai l'impression que tu te concentres quand même sur la qualité de ce que tu produis toi-même en tant que rappeur.
1: Ouais, c'est comme ça, mon vieux. Il a changé ma DA.
0: Ouais, ta DA aussi.
2: Voilà. La DA a
1: changé. On a changé notre DA.
0: Quand tu vois, ils découvrent à chaque fois de nouveaux mots, ils sont dedans avec toi. Voilà. Actuellement sur les réseaux, c'est Aura. C'est le nouveau mot que les Ivoiriens viennent de découvrir, Aura.
2: Ah bon?
0: Oui, tu n'as pas remarqué ça. Il a perdu son Aura, hein. Et, c'est Aura 12 000. Et, il a son Aura. Aujourd'hui, maintenant, dans le milieu artistique, c'est DA. Jiro a changé sa DA.
3: Moi,
0: aussi,
3: j'ai
0: ta
3: VA.
2: Donc, c'est la VA.
0: Voilà.
2: C'est la VA. C'est la DA.
0: Ouais. C'est ce que je voulais dire. Tu m'as attrapé. Non,
2: c'est très bien.
0: Toi, t'as changé la VA.
3: Voilà, de la VA.
0: Maintenant, j'ai phénomène de la DA.
1: Non, c'est la DA.
0: Ok, Henri, vas-y.
2: Non, et découvrir phénomène sur du chant, vraiment, ouais. je pense que c'est ma première fois de t'entendre chanter.
1: Ouais,
2: d'habitude,
1: ouais.
2: Je t'entends beaucoup rapper, voilà, ouais, tu kicks, t'es en mode freestyle, t'es en mode nerf et tout. Mm-hmm. Et là, tu passes au chant. Mais qu'est-ce qui s'est passé? Qu'est-ce qui a changé? Pourquoi cette DA là?
1: En fait, je voulais, on appelle ça comment, je voulais tester un peu un truc. Parce que à chaque fois qu'il sort comme ça, on dit que tu sais rapper, tu vois, non? Je voulais apprendre aussi, j'aime pour voir.
2: Tu voulais découvrir, voilà, un autre aspect de ton
1: voilà,
2: côté.
1: Voilà, c'est que si okay, je suis capable de faire ça.
0: Ouais.
1: Et puis, vu que là, il me sent plus dedans, même à un moment, on dit qu'il chante là, lui plaît.
0: Non, okay, c'est chic, tu franchement, vois, c'est chic. Même tu peux faire des gros tubes en chantant.
2: Ouais.
0: Tu peux rapper.
2: Donc, ça
0: un
2: veut dire qu'on doit s'attendre à d'autres singles.
1: Ouais, mon vieux, on attend à ça.
2: Ok.
1: À n'importe quel moment, il peut venir dans l'oreille.
0: Non, c'est très puissant. Franchement, c'est super bon. Le titre de la chanson, c'est quoi?
1: Y a pas bruit.
0: Y a pas bruit.
1: Voilà, c'est sur toutes les plateformes.
0: Non, franchement, c'est puissant. Hein. Que ce soit y a pas bruit, que ce soit mon fils, on sent que Phénomène et puis Jiro arrivent en puissance et en force. Donc là, l'actualité, c'est Jaloux. Le titre de la chanson, c'est Jaloux. En featuring.
1: Jiro. Laisse-moi annoncer ça.
0: Non, non,
1: ce son qui arrive, ma famille. C'est le Jiro, le Phénomène de la le vieux marbon. Bon,
3: merci, monsieur,
0: attachez vos ceintures
3: parce que le son qui arrive,
0: ça
3: va vous faire
0: un peu deux.
2: Henri,
0: faut poser deux, trois questions quand même.
2: Mais moi, ce que je veux savoir, finalement, quand tu rentres dans la musique là, on laisse le côté Boris, ça devient Rafa Kaiser ou là maintenant c'est devenu Boris Gouman?
0: Bon, c'est Rafa Kaiser, mais Boris Gouman aussi.
1: Mais il a dit que c'est lui, vous pouvez dire Rafa, il m'a dit que non, il
2: le connaît. C'est Rafa. Jiro Phénomène. Donc là, c'est quoi? Ce projet là, c'est un single à part?
3: Non, c'est un. Le projet Kickboss, on appelle ça Kickboss Freestyle. C'est une façon de vous montrer un peu ma vision des choses.
2: Okay.
3: Voilà, c'est pas le premier, ça c'est le Kickboss Freestyle 1.
2: Ok, voilà. ok.
3: Et c'est pas de chercher le vieux mogo.
2: Ah d'accord, parce que voilà, je vais venir. C'est toi qui
3: allais
2: chercher le
3: rap à Kaiser. Le vieux mogo a dit moi-même.
2: Ah, ok, évidemment où ça s'est passé?
3: On a tapé dedans, le projet a été ok, tout est chaud. Là, la mène reste à déguster ça rapidement, mais ils sont pas bien. C'est là disponible sur les plateformes, vous connaissez.
0: Ah bon?
2: Vous connaissez. Tu nous fais écouter ça ou?
0: Ouais, on va écouter ça. On va écouter ça maintenant. Bon, là, je crois que pour ça, on va pas ouvrir le micro pour que le gars puisse bien capter avec les baffles et tout. Donc, on s'en va sur ça. C'est avec ça qu'on va terminer.
2: C'est de l'exclusivité. Faut faire une annonce, mais c'est de l'exclusivité.
0: Bah ouais, c'est une grosse exclu. Pour la première fois, moi-même, de mes propres sons, des émissions que moi-même, j'ai présentées.
1: Depuis millénaire.
0: Depuis millénaire. Soyez écoutés, soyez concentrés parce que c'est du super lourd. On écoute ça, Jaloux.

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0: Yes, voilà. Ok, très bien. Tout est bon. Allez, c'est terminé tout ça. Voilà. Allez, bonsoir à tous et à toutes et bienvenue dans le Grand Show. Le Grand Show, vous le savez, on a de cesse de le répéter. C'est tous les soirs du lundi au vendredi, 18-20h sur Life Radio. Guy Pacam Soumia, localisé sur la FM, toujours avec le modérateur et la Manu. Voilà. Belle parade divertissante sur Life Radio. C'est tous les soirs. Allez, ils sont avec moi, ils sont avec vous. C'est bien sûr le modérateur et la Manu, comme je l'ai dit un peu plus haut. Le modérateur, bonsoir et bienvenue.
1: Bonsoir Guy Pacam Soumia. Aujourd'hui, je célèbre la vie à ma manière.
0: Okay.
1: Tu vois, je suis en concomitance avec la nature. Mmh. C'est pourquoi j'ai porté une chemise fleurie.
0: Ah ouais.
1: Tu vois un peu. J'aime
0: les fleurs.
1: Voilà. Donc tu vois.
0: Johnny la fleur.
1: Je suis très
0: maudit la fleur.
1: Je suis très connecté en ce moment avec la nature.
0: Très bien.
1: Parce que la nature, c'est Dieu. La nature, ça guérit, ça soigne, ça élève, ça inspire.
0: Exactement.
1: Et puis ça rend grand aussi.
0: Tu as mis dans papier, papa.
1: Voilà, mis dans papier.
0: Mis dans papier, papa.
1: Donc, ouais. Le proverbe du jour.
0: Envoie le proverbe.
1: Le proverbe dit, quand celui qui donnait n'a plus rien, c'est ceux qui bénéficiaient.
0: Ils doivent agir maintenant.
1: Non. C'est eux qui lui disent qu'il a dépensé son argent inconsciemment.
0: Et qu'il était inconscient. Ok, très bien, je vois un peu. Donc, quand vous donnez, là, réfléchissez avant de donner.
1: Ah.
0: Et puis, sachez à qui vous donnez.
1: C'est ça aussi.
0: Allez, la Manu, bonsoir, bienvenue.
2: Bonsoir. Bah, écoute, nous, on sait déjà à qui on va donner le maximum de joie et de bonne humeur. Ce sont nos auditeurs de la 107.7. Restez connectés parce que vous le savez, c'est toujours avec beaucoup de peps qu'on vient vous donner un maximum de plaisir.
0: Beaucoup de peps, beaucoup d'énergie également. Mmh. Et quand je dis de la Manu, tu dois dire Guy Pacam Soumia.
2: Guy Pacam Soumia.
0: Très bien.
2: Attitude.
0: Merci, terminé tout ça.
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0: Allez, la Woody vous donne rendez-vous fin de mois, voilà, côté Institut Français pour un gros concert. On y sera forcément. Gros bisous, Kadidia. La suite, INSEE et le Somme 23 sur la radio.
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0: Le grand show, c'est également les nouvelles du pays que voici.
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2: Bonsoir, ça va, bonne arrivée.
0: Mettez le son un peu tôt. Bonsoir, ça va, bonne arrivée sur Life Radio.

Il s'est rétabli, après il a rechuté, ouais. Voilà, ce matin, malheureusement. On a appris qu'il nous a précédé dans le ventre de l'au-delà. Encore une fois, pompe établisse pas, donc nos sincères condoléances à la famille biologique, également à la famille artistique.

0: Allez, on va quitter la note pathétique pour la suite des nouvelles du pays.
1: Alors la suite, on sait que c'est dur à Abidjan, c'est compliqué. Trouver du travail même, mm-hmm. c'est encore plus dur. Franchement, on le sait.
0: Oui, travail même là, c'est un travail.
1: C'est un travail. Ouais. Justement, trouver du travail, c'est un travail. Mais c'est pas la raison pour laquelle vous allez automatiquement vous jeter dans plusieurs propositions que vous voyez partout sur les réseaux sociaux. Et je me rappelle que j'en avais parlé ici il y a moins de 3 mois des recrutements qui étaient lancés mais qui représentaient des fausses informations. Ça continue. Cette fois, c'est avec l'aéroport Félix Houphouët-Boigny. Il se trouve qu'il y a un faux recrutement, voilà, un supposé recrutement qui a été lancé pour plusieurs stagiaires, c'est-à-dire pour vraiment une centaine de personnes, plusieurs postes qui ont été mis en avant et qui exigent de l'argent, c'est-à-dire qu'on paie quelque chose afin d'avoir les dossiers qui seront traités. Donc pour le traitement de dossiers, pour les différents dossiers, on demande de l'argent. Et moi je l'ai dit ici, je pense pas qu'une entreprise sérieuse qui se respecte, à moins que ça soit une agence, va demander de l'argent pour un recrutement. Encore moins un recrutement quoi. Donc faites toujours attention. Quand on vous dit qu'il y a du travail, là, comme il a dit, trouver du travail c'est du travail, mais prenez le temps d'analyser quand même les propositions qui sont faites sur les réseaux comme partout. Voilà, donc ça c'est une fake news, ça je pense que vous le savez déjà, mais ne vous faites pas avoir parce qu'on voit beaucoup de personnes qui se font avoir malheureusement. Et là même la police Secours a décidé de divulguer l'information en mentionnant que c'est une fake news. Donc faites vraiment attention, cette rumeur là, cette affiche là qui circule n'est pas avérée. Et il n'y a pas de recrutement qui a été lancé par l'aéroport Félix Houphouët-Boigny. Si c'était le cas, de toutes les manières, ils ont des pages officielles. Donc, ils ont une page Facebook, Twitter, ils ont également une page Instagram. Vous allez forcément voir ces propositions-là, là-bas, sur leur page. Donc, voilà, faites attention, c'est très important.
0: Faites attention, voilà. Next step.
1: Next step. Alors. Next step.
0: Attends, moi tu es un cas, franchement.
1: On va parler de Toura Boubacar. Je vais me rappeler son nom. Hier, j'avais parlé ici d'innovation.
0: Ok.
1: J'avais parlé ici d'innovation d'un jeune qui avait mis en avant une très. Bon, de deux jeunes, il n'était pas seul, une personne en classe de terminale et de première, qui avait initié une chaussure pour des personnes malvoyantes, voilà, des personnes en situation de handicap, afin de leur permettre d'améliorer leur quotidien. Et comme je l'ai dit, il est très important de soutenir ces jeunes-là qui font preuve d'une grande créativité. Aujourd'hui encore, il y a un jeune appelé Touré Aboubacar,
0: okay.
1: qui a, avec son équipe d'ailleurs, en classe de seconde, je pense, qui a mis en œuvre une poubelle intelligente.
0: Si, j'ai vu ça.
1: Dotée de capteurs. Ouais. Voilà. Mm-hmm. Ça, ce n'est qu'une vidéo qui a été postée. Mm-hmm. Une vidéo publiée par plusieurs pages. Une vidéo likée et repartagée par nous. Nous, on vient, on donne l'information. Mais comme je l'ai dit, s'il n'y a pas le soutien des personnes de droit, ils ne pourront pas avancer. On est étonné quand on part en Chine, quand on part dans des pays assez développés et qu'on se rend compte qu'il y a ce genre d'innovation là, on est étonné. On se dit waouh, pourtant il y a des personnes qui le font ici mais qui ne sont pas soutenues. Donc il est très important de soutenir ces jeunes là. Aujourd'hui, on parle de poubelles, peut-être que ça a l'air banal mais ça ne l'est pas parce que toucher des poubelles sont des bactéries, ça peut créer des maladies. Mm-hmm. Et eux, ils te permettent de jeter des ordures dans une poubelle sans les toucher. Ça, c'est une belle innovation pour moi et qui nécessite d'être soutenue.
0: Il faut pousser ces jeunes promus, là. Voilà. Voilà.
1: Okay. Mais bravo déjà pour ce qu'ils ont fait.
0: Merci beaucoup. C'est bon, Manu ?
1: C'est tout.
0: Ok, merci. Allez, la suite en musique.
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0: Il nous a pondu un super album et après, voilà. Et Elouna.

0: boîte.
1: Willy Dombo, a.k.a. fierté nationale et internationale, Willy Dombo, qui a représenté la Côte d'Ivoire au Stade de France, eu égard aux deux concerts exceptionnels et mémorables de Fally Ipupa. Willy Dombo, Mood Media. grosse réussite encore. On se rappelle le tout dernier concert, belle organisation de Didier Léo, également le One Man Show de Perpignan. Nouvelle génération de promoteurs d'événements. Franchement, tu as ma force et mon soutien, jeune frère. Petit frère. Willy Dombo, a.k.a. né pour ici, né aussi. Allez, gros bisous à Cathy, à l'écoute de la radio également. Big up à Williams et à Alpha. Williams et Alpha. Eloun, pour votre pur bon oeil, plaisir. Eloun, gros coucou à toi, mon champion.

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1: Donc, LOL Marley, tu as le Dikenja. Et puis il y avait quoi encore quoi ça?
2: Akpa Blondie. Akpa Blondie.
1: Au fait, depuis, j'ai pas vu le direct, mais hier nuit, j'arrivais pas à dormir. Je passais tout mon temps sur ce qu'il avait. Mais franchement, je me demande si c'est 2 versets qui font 50
2: 000. Papa la parodie.
1: Papa la parodie. Oh là, franchement.
3: Yeah, yeah, yeah, je vous remercie. Yeah.
1: Non, c'est un cas grave.

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1: Oui, dans vos passes, le bonjour à Elon, de ce que franchement il sait et qu'il me doit. Voilà, donc on va régler ça après l'émission. Très bien. Allez, on se fait une pause et on se reprend juste après la famille.

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1: 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Hey.
2: Belle collaboration musicale, belle coloration musicale autant pour moi. Voilà, là Samu Samu a franchement trouvé son créneau. Le Zigaï Choco, voilà, à travers très deux belles trouvailles musicales. C'est bien sûr Fogbashi et le Robi GT. Faut le rappeler, la Team PIA vous donne rendez-vous en gros concert sur Vitel Hôtel Ivoire et Palais de la Culture d'Abidjan, 31 juillet et 1er août prochain. Voilà, on y sera. Localisation obligatoire, Team PIA sur la radio Maison B en collab avec tous les DJ, voilà, de la Maison B. Gros big up à Bijou le Bijoutier et à Zedab de

0: La team Paya, gros rendez-vous à venir 31 juillet, Sofitel Hôtel Ivoire d'Abidjan, 30 000, 50 000 francs les tickets. Également 1er août, Esplanade Palais de la Culture d'Abidjan, 10 000, 20 000. Nafi Panoramique, bien le big up à Zagba Lorquin, Samo Samo Nuku, Dupi. Allez, la suite, c'est les casse dédiés. On va saluer tous nos amis. L'amitié, écoute cher. Nos amis, les auditeurs de Life Radio, du grand show. Allez, Manu, on y va pour les dédicaces.
1: C'est toi, mon ami.
0: Très bien. J'aimerais saluer nos amis et frères.
1: C'est lui, notre ami. Ok, on a Cayenne Delpho des Bruxelles qui dit coucou la famille. Bien le bonsoir. Nous sommes encore là pour une bonne écoute radiophonique. Merci de nous insérer dans notre quotidien du lundi au vendredi à 18h. Je dédie le son de TRK. Comment à tous les auditeurs de Life Radio. On a également Marus Bougubé. Bouguier.
0: Il faut pas accrocher dans les gagnants. Ouais.
1: Bouguier. Okay,
0: très bien.
1: Je pense que c'est en français. Bouguier, tu vois.
0: Ok, très bien.
1: Je salue très chaleureusement mon frère, docteur Yves Dago, enseignant dans le supérieur et surtout mon témoin de mariage en 2023 à la mairie d'Atécoubé.
0: Ouais, ah, papa,
1: tu t'es marié, papa. Qu'est-ce que tu veux nous dire?
0: C'est mariant,
1: ici, en
0: Willy
1: fait.
0: Dombo, marie-toi. Oh là là.
1: Ouais, qui va quand marie-toi. Oh
0: attention,
1: là là. Joanno, coucou à Estelle Ungaman, une personne formidable et aimable. On a également Paul Nda qui dit je m'appelle, dédicacé à Didi B. Ah, dédicacé je m'appelle de Didi B, ok. Et puis on va terminer avec Zou Gervais, je fais un coucou à tous ces élèves qui présentent le BEPC et le BAC session 2026. Je leur souhaite une très bonne chance, force et courage à eux. Ouais, merci.
0: Yes, I. Joël Lenoir, Dodo, Innocence Owené, Balé Clavou, Balé Clavou. Et attends, donc c'est Claveur Balou, voilà, Claveur G.
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0: Force à toi, Marie-Jo, l'artiste. Hein.
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0: Big up à Nick Choco, Janine Clean, Mokhtar de Genève. Justement, Mokhtar de Genève nous donne rendez-vous le 11 juillet prochain pour un gros concert au Palais de la Culture d'Abidjan.

0: Un gros et grand message de la part du dinosaure Tikenja Fakoli en collaboration avec Soprano. Voilà, non à l'immigration clandestine. Voilà, si vous voulez partir, partez dans de bonnes conditions. La famille. Allez, la suite pour le grand show. Ils nous ont rejoint, c'est bien sûr DJ Ravalunin. Rapprochez-vous, vous ne me connaissez pas, mettez vos casques, voilà. Et Mr. Jean-Louis.
1: Jean-Wilfried.
0: Jean-Wilfried et DJ Ravalo, voilà. Très bien.
2: T'as des pratiques, voilà.
3: DJ Ravalini.
2: DJ Ravalini.
4: Ravalini.
3: Ah, Ravalini, comme Fabrizio Ravalini.
0: Ah, Ravalini.
4: Tu es italien?
0: Voilà, très
3: non,
0: bien.
3: Non, je suis ivoirien des pères des mères. Acha. Ébrié, Acha.
4: Ah, Ravalini, c'est
0: ah, mais voilà ça, ce qui est écrit là, DJ Ravanelli.
1: Voilà.
0: Ébrié,
1: voilà.
0: Ouais. Choco.
2: Mais
0: okay.
2: Pourquoi Ravanelli alors?
3: Dans les tâches des.
4: Ah, tu t'entends pas?
0: Tu t'entends
4: pas? Devant toi ici.
2: Voilà. Vas-y, vas-y.
4: Ok.
0: Et Jean-Michel, toi, tu t'entends? Oui, vas-y.
1: Super.
0: Vas-y. Dans le temps, tu.
3: Dans le temps, j'étais sociétaire de plusieurs clubs ici en Abidjan, en Côte d'Ivoire, à Sec Mimosa, Rio Sport d'Anyama, GFC de Makori.
0: Tu étais footballeur
3: ouais, oui, j'étais footballeur.
0: Et là, tu as bifurqué, aujourd'hui, tu es dans la musique là.
3: Ouais, je suis en train de la musique grâce à une inspiration venant de Dieu. Dieu qui a permis à ce qu'il soit artiste aujourd'hui. Sinon, moi-même, j'avais opté pour le football.
0: Et tes ancêtres, ils ont dit quoi dedans?
3: Ils ont accepté.
0: Ils ont accepté.
4: Ils ont validé. Quand tu comprends le français même là, ton malin grain. Ça vous dit footballeur, il dit société.
1: Effectivement.
4: Nous, on est là, on cherche.
3: Je suis pas une petite radio, je suis
4: un live radio. C'est pas fou.
3: Voilà, même s'il n'y a pas de grand diplôme, mais au moins, une bonne expression.
4: T'as raison.
0: Exactement. Allez, Didier Ravanelli et Jean-Wilfried sont avec nous pour parler, bien sûr, d'un gros concert, le concert de reconnaissance du peuple Achan.
1: Le conseil de la renaissance
0: de la renaissance Achan, voilà. De la renaissance, je pense qu'il y a une petite erreur aussi. De la renaissance du peuple Achan, c'est quoi la renaissance? Vous aviez disparu et là vous revenez, c'est ça?
1: Oh, faudrait pas dire qu'on a disparu. On non, a toujours oui. été là, je, voilà, je c'est juste pour rire.
0: Ouais.
1: C'est juste que, voilà, nous avons voulu nous arrêter un moment, voilà, faire un constat et puis voir dans quelle mesure repartir sur une nouvelle lancée. Voilà, c'est un changement de mentalité, c'est de nouvelles convictions et une nouvelle histoire, voilà, qu'on veut entamer.
0: Ok. Cela dit, ça sera quoi le menu de cette belle activité, de ce gros conseil de renaissance du peuple Achan?
1: Voilà, au nombre des activités, nous avons pas mal d'actions culturelles. Quand on parle du peuple Achan, vous voyez... Il y a la danse guerrière, il y a tout ce qui est chant des femmes, voilà. On a une langue mystique, hein, on appelle ça Acho.
4: Ah bon?
1: Voilà, c'est une langue mystique.
2: Hein, c'est
1: pour les initiés, c'est ça?
3: Mystique,
1: c'est pour les initiés,
3: c'est pas tout le monde qui parle. En pays Acho, on appelle ça, Acho, c'est la langue des pygmées.
1: Ah, des pygmées, voilà.
0: Dans le peuple Achan, il y a les pygmées.
1: Non, il n'y a pas des pygmées, mais on a reçu à capter ce langage-là, voilà. Et on s'est approprié ce langage, voilà.
0: D'accord, super.
1: Donc ça passe par une initiation. Donc on va faire la promotion de cette langue-là, et puis il y aura aussi un volet gastronomique où on va mettre en relief voilà, toute la nourriture du peuple Achan, et nous allons terminer par ce grand concert-là avec près de 35 artistes Achan. On a tendance à croire qu'il n'y a pas des artistes ébriés. Ils sont nombreux. Hein.
2: Bah, il y en a.
0: On va aller doucement. On peut citer voilà. La liste les artistes qu'on aura pour ce gros concert-là.
3: Déjà, là, peut-être le président du collectif que je salue au passage, Wuli Nyaba Kiriko, qui est promoteur des spectacles ici à Abidjan-Paris. On a la chantre Vanessa G, qui a donné son concert le 10 août l'an passé à la salle Anoumambo du Palais de la Culture. On a notre chantre Amandine Beke, qui donnera un concert le 2 août, le 2 août 2026. Voilà, au Palais de la Culture.
0: C'est un collectif, au fait.
3: C'est un collectif des artistes.
0: Y compris Didier
3: Ravalini. Donc, je suis le vice-président du collectif des artistes Achan.
0: Ok, super. Au-delà de l'aspect gastronomique, également musical, ça sera quoi la valeur ajoutée? L'initiation, là, c'est ça?
1: Non, pas l'initiation en tant que telle, mais il faut dire que c'est un événement qui vient ouvrir la porte à quelque chose que nous voulons poser. Voilà.
0: D'accord.
1: C'est la construction de la maison culturelle Achan.
0: Ah, super ça.
1: Voilà.
0: D'accord. Et ça va se faire où et quand?
1: Ça sera le samedi 23 mai 2026 du côté de l'esplanade du Palais de la Culture. Dès 10h,
0: gratuit,
1: voilà, nous serons là.
0: Gratuit ou payant?
1: Non, c'est payant. Voilà. Le ticket grand public, il est à 5 000 francs. Le VIP à 10 000 francs. Le VVIP, 30 000 francs. Et le carré d'or à 50 000 francs.
0: On reprend 5 000, 10 000, 20 000, c'est cela?
1: 5 000, 10 000, 30 000, 50 000 francs.
0: 5 000, 10 000, 30 000, 50 000 francs. 5 000, 10 000, 30 000, 50 000 francs. pour assister justement à ce gros rendez-vous-là du concert de la renaissance du peuple Hatchan, espace gastronomique, musique, concert live, voilà. Avec, je crois, des stands d'exposition, je
1: Effectivement.
0: Suppose.
1: Effectivement.
0: Voilà, également des invités prestigieux.
1: Effectivement.
0: Et on aura en exergue le collectif des artistes
1: Hatchan.
0: Hatchan. D'accord, super. Donc, rendez-vous après, on reprend la date.
1: Le samedi 23 mai 2026.
0: Ok. Oui, tu l'es.
4: Oui, sur son cahier ici.
1: Oui, oui.
4: Pour ne pas dire son truc. Je vois le tambour qui a été restitué.
0: Le Gigako Ayoko.
1: Le Didi Ayoko.
2: Il sera là-bas.
0: Voilà. Il sera là.
1: Non, on ne pourra pas l'exposer, mais au moins D'accord. on aura une copie de ce tambour-là
0: okay.
1: pour que voilà, vous puissiez voir à quoi il lui ressemblait.
0: Super, d'accord. Et il sera mis en exergue.
1: Non, celui-là, la copie, au fait, on ne peut pas la jouer.
0: Mais il y aura des artistes traditionnels, non, genre les gars, les danseurs guerriers, tout ça.
1: Effectivement, il y aura la danse guerrière aussi, il y aura... On va mettre aussi en exergue certains tambours. On ne nous les a pas volés, ils sont restés. Mmh. Voilà. Donc, on va exposer ça aussi et puis on va montrer comment on joue.
2: Donc, en tout cas, valoriser le patrimoine.
1: Effectivement.
2: Action. Et en ce qui concerne les mets, est-ce qu'il n'y aura, il y aura que les mets du peuple Hatchan ou d'autres?
1: Faut dire qu'il y aura d'autres mets.
2: Agbaku.
0: On parle de la culture Hatchan, vous voulez amener autre chose.
2: Ça, c'est ce que je demande.
1: Le requin.
2: Il dit oui.
0: Le requin, c'est ça qui est Agbaku là.
3: Agbaku, c'est le requin.
0: C'est quoi le requin? Bonjour, frère.
4: C'est pas la soupe des requins, quoi.
3: Non.
1: On peut faire la soupe, on peut faire du braisé aussi.
0: Allez, voilà. Okay. Rendez-vous est donc pris le 23 prochain. Voilà, le 23 prochain à 10h, c'est ça?
1: C'est ça, à 10h pour l'ouverture des portes.
0: Ouverture de portes à la cérémonie dite de libation et tout ça, je suppose.
1: Effectivement.
0: Du côté de l'esplanade du Palais de la Culture d'Abidjan. Toute la journée, mais c'est sûr, ça sera
1: H24. Jusqu'à 22h.
0: Jusqu'à 22h. Allez, donc rendez-vous incontournable là-bas le 23 mai prochain pour le grand concert, grosse parade culturelle de la renaissance du peuple Hatchan avec le collectif des artistes Hatchan. Voilà. Donc n'oubliez pas 5 000, 10 000, 30 000, 50 000 francs. CFA, des numéros de téléphone
1: 01 71 78 87
0: 86. On va reprendre.
1: 01 71 78 87 86.
0: Nous étions avec Didier Ranelli.
3: Ravanelli.
0: Ça me fatigue même. Ravanelli. Ravanelli, ouais, c'est bon, c'est capté.
3: Super.
0: Ravanelli et Jean-Wilfried. Allez, on y sera le 23 prochain. C'est dans ce mois-là même, c'est la semaine.
1: La semaine prochaine.
0: La semaine prochaine, voilà. Allez, les gars, vous venez quand vous voulez, comme vous voulez, mais vous venez pas demain. Allez, bye bye. On se fait une pause, chers auditeurs, on se reprend juste après.
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1: Allez, le grand show, le sujet du jour, vous le savez, c'est au 27 225 49 880 également sur la page Facebook de Life Radio et sur www.liferadio.ci pour toutes les personnes qui nous écoutent de l'étranger. Et juste avant, comme proposition musicale, vous aviez prendre la position, nouveauté signée TNT, bientôt en conseil justement pour la culture d'Abidjan. Et à la suite, le jeune Niarki, changer le numéro en collab avec Ami Kazray. Allez, 27 225 49 880, on vous vante-t-il le sujet maintenant, on y va.
2: Ok, aujourd'hui on parlera de dot. Voilà, dot. Donc oui, on parlera de dot, dot. De la dot. Du coup, le sujet dit...
1: Dot.
3: Pas dot, hein.
2: Les exigences autour de la dot poussent les jeunes au célibat, pardon. Je voulais dire à être célibataire.
1: Les exigences.
2: Ça même.
1: Les exigences.
2: Les exigences autour de la dot. Les exigences.
3: Exigeantes.
2: Autour de la dot.
3: Exigeantes.
1: Ouais, t'es frappé.
2: Les exigences autour de la dot poussent les jeunes au célibat. Est-ce que vous êtes pour ou contre?
1: 27, 225, 49. Ça dit à cause de la dot, là. À cause des exigences.
2: Merci.
1: De la dot, les jeunes sont célibataires. Ils ne veulent pas doter les filles.
2: Voilà. Ils ont peur même de doter les filles.
1: D'accord, c'est bien.
2: Non, ils préfèrent rester dans le célibat.
1: Dans le célibat. À cause des exigences. Quelles exigences?
2: Il y a tellement d'exigences de nos jours.
1: Ils vont te ramener un bœuf.
2: Si c'est bœuf, mais c'est bon. Ils ont tellement truqué les choses autour de la dot aujourd'hui. Tu vois.
1: Ou bien on m'a dit qu'il faut donner 1 million, c'est ça?
2: On m'a dit qu'il ne faut pas donner un bank à un toll. Parce qu'il est en train de terminer sa maison.
1: Avec un stylo.
2: Tu vois, il y a tellement d'exagération. Mm-hmm. Ça fait que les jeunes là, ils ont l'impression que c'est un business. Tu vois, ils ont l'impression que le père, il a tellement investi dans sa fille, il attend à ce que...
1: il doit rentabiliser.
2: Voilà, quelqu'un vienne pour que lui, il rentabilise. Je ne sais pas, c'est pas un projet, c'est pas une entreprise, c'est pas... Je ne sais pas. À un moment donné, il faut qu'ils arrêtent d'exagérer. Voilà pourquoi ce sujet a été mis sur la table aujourd'hui.
1: D'accord, il n'y a pas de souci. Donc, nous attendons vos avis et commentaires sur le sujet. Ouais, on va y aller déjà pour les avis de nos auditeurs sur la page Facebook de Life Radio.
2: Voilà. Et je commence déjà par M. Zoujever qui dit oui, dans certaines familles, il y a trop d'exagération et dans les conditions surtout. Voilà. Et il y a Cocola Théophile qui dit...
1: Oui, avant de prendre Cocola Théophile, on va prendre quelqu'un en direct là. Allô, il y a qui dans le téléphone, il nous appelle d'où? Bonsoir.
4: Oui, allô, bonsoir la team.
1: Oui, bonsoir. Bonsoir toi, Sul, tu vas bien, frère?
4: Ouais, ça va.
1: Ça a été la journée?
4: Ouais, pour moi, par rapport à la dose là,
1: vas-y.
4: Si les parents demandent, sérieusement, c'est pas un truc beaucoup trop élevé.
1: Tu peux baisser un peu le volume de ta radio, s'il te plaît?
2: Ouais, le volume, il est très fort.
4: Le téléphone est sur haut-parleur, en fait.
1: Ah, ok. Vas-y.
2: D'accord.
1: Ah, t'es mon perroquet, oui.
4: Les parents demandent, c'est pas trop élevé. Ça dépend souvent de la fille, comment elle veut faire la personne. C'est ça. Parce qu'il y a des personnes qui veulent faire une dot, même pas possible. Ils vont dire, ouais, changer à vie au moins 10 fois. Là, ils vont dire, ouais, c'est là, elle a fait. Et sinon, concernant.
2: Ça dépend des peuples, non?
4: Ce que les parents demandent, c'est pas.
1: D'accord, mais toi, tu es pour ou contre le fait qu'elle se change au moins 15 fois?
4: Non, je suis contre. Parce qu'après la dot, quand même, et la famille, on doit manger.
1: Ah ouais, on doit manger. Donc,
2: faut qu'on mange.
4: On doit manger dans la maison. Imagine, dans la dot, tu vas dépenser au moins 15 millions, 20 millions pour une dot.
1: Après, ça, il y a le mariage civil.
4: Ah, après, ça, il y a le mariage, tout ça. C'est ce qu'a fait. Vous rappelez, un taille, monsieur qui a pris crédit pour faire d'autres.
2: Oui. Il ne faut pas rentrer dans les détails, mais on s'en rappelle. On se rappelle.
1: Oui. Si, je vois.
4: Ce n'est pas que les parents demandaient, ce n'est pas qu'on fait la plus crédit. C'est à cause de la femme. Comment la femme voulait que la dot soit?
1: Okay. Ah, elle voulait faire ça à la Ibo, là. Genre, bling, bien là. Voilà. C'est changé au moins 15 fois.
3: C'est ton avis, là.
1: D'accord. Donc, toi, tu n'es pas d'accord avec tout ça, au fait?
4: Voilà, je suis contre les deux camps. Ça dépend.
1: D'accord, soit ça lui est depuis tes différents camps. Allez, on en sent prêt, vas-y. Oui, allez, on poursuit avec les avis de nos auditeurs, voilà.
2: Voilà, avec les avis de nos auditeurs, il y a Cocola Théophile qui
1: c'est
2: dit...
1: Pas, c'est pas avec les avis de nos auditeurs, les avis.
2: Il dit les avis.
1: D'accord, très bien.
2: Okay. Ok, on y va. Il y a Cocola Théophile qui dit, ouais, moi, c'est le côté où tu vas faire tout ça. Et puis demain, tu vas parler 10 là. Oh, s'il me trompe, je le trompe aussi.
3: Ouais.
1: Ou bien je n'en disconviens pas.
2: Je n'en disconviens pas, ça c'est son avis. Ouais, et on respecte son avis. Voilà. Il y a Moussa Tambeli qui dit, les mères et les pères frustrés là, ils utilisent leurs filles comme fonds de commerce. Quand le moment arrive et qu'un jeune homme vient cotiser leur enfant, et ils profitent de ça pour se faire de l'argent. Donc avec ça, qui va aspirer au mariage?
1: Leurs propres enfants.
2: Ah. Bon, lui, là, son nom, là, c'est en hindou, et il ne peut pas lire.
1: C'est quoi, Haller Amitinele?
2: Je ne sais même pas. Okay. On va directement au commentaire. Il dit, je suis allé accompagner un cousin pour la dot et son beau-père a 5 femmes.
3: Hein?
2: La mère de la fille exige 10 complets d'épargne, 7 complets pour ses coépouses, pardon. Et en plus de ça, une longue liste bien dressée. Certaines familles exagèrent. Voilà pourquoi la dot a été interdite. Si,
1: ça, interdite tout ça.
3: En Côte d'Ivoire?
2: Oui, la dot a été interdite. Bon,
3: au Burkina également.
2: Ça, c'est selon les dits des gens, mais on ne sait pas si c'est vraiment vérifié.
3: Si, ça l'est.
2: Voilà.
3: En 1964.
2: Puis, et puis, il ajoute, il dit...
1: Ici, si en Côte d'Ivoire.
3: Oui.
1: En 1964.
3: Oui, la dot avait été interdite.
1: Avait été. Au départ de l'heure actuelle.
2: Non, l'heure actuelle, ça existe.
3: Ça existe, ça continue d'exister.
1: C'est
3: ça
1: traditionnel,
3: avait,
1: en plus.
3: Traditionnellement, ça avait été... empêché, c'est-à-dire interdit, merci.
1: Banni,
3: mais ça n'a pas empêché les gens de continuer à le faire. Donc, ça a été une tradition qui s'est perpétuée. Donc, okay. En réalité, la décision n'a
2: maintenant,
3: pas été.
2: Maintenant, je termine son commentaire. Il dit.
1: Pas mes dotas, alors.
2: Il dit. Après tout ce qu'il a cité, il a dit si la fille était vierge, on pouvait comprendre.
1: Chia, ça arrive là-bas. Il a fait fort.
2: Il a fait fort. Voilà, il y a tellement de rebondissements sur ce sujet-là. Il y a, qu'on appelle ça, Nikema qui dit faux débat. C'est le chômage ou la galère qui fait qu'on reste dans le célibat. Genre, pour lui, là, c'est normal. Okay. Voilà, je dirais ça comme ça. Donc, les autres commentaires, on pourra les lire après. Hein.
1: D'accord, il n'y a pas de souci. Voilà, allez, ouais, mais du tissu, moi, ton délit, on va aller les lire après. Vas-y.
2: Ah, on continue?
1: D'accord. Non, on s'arrête.
2: Il n'y a pas de problème. Il y a Maï Roméo qui dit il n'y a pas d'exigence. Celui qui prend la femme doit être capable de la nourrir et de prendre soin d'elle. On n'a pas dit non, mais on n'a pas dit d'aller se réunir aussi avant de se mettre ensemble. Voilà. Il y a Moumouni Barry qui dit pour, il y a d'autres même qui demandent. À la dot, si tu peux commencer. Comment?
1: À la dot.
2: À la dot, si toi-même tu peux commencer à financer un commerce.
1: Mm-hmm.
2: Voilà. Bon, il y a tellement d'exigences. Il y a Blé Fils qui dit mon cher, chez nous les Yakuba, la dot est très simple. Voilà. Cette question, c'est pour les Akans.
1: Vraiment. Moi, j'aimerais saluer toutes les familles Akans à l'écoute de la radio.
2: De la radio.
1: Allez, la famille, on se prend à 19h.
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Le grand show en deux, troisième numéro de la semaine, on y est, voilà, pour vous permettre justement de passer une belle parade divertissante à l'écoute, bien sûr, de nos programmes 107.7, comme tu l'entends juste après. Une belle journée de programme avec le live Matin Info, 7h-9h. Et à la suite, 10h midi avec Ricky et l'après-midi, Nadia dans Forum Ivoire, 15h, 16h du lundi au jeudi. Allez, nous, on prend le contrôle. Nous, c'est bien sûr la team Show Chuck du grand show. Manu, modérateur, et Guy Pacam Sommier, localisé sur la FM. Allez, eux, ils nous donnent rendez-vous le 29 mai prochain à 19h à l'Institut français d'Abidjan, Côte d'Ivoire, à l'IFC. Voilà, 29 mai prochain, 19h. Les Houdis, justement, qui seront avec nous. Si tout se passe bien sûr, ce vendredi, en direct du grand show des studios Feutré de Life Radio depuis la Riviera Golf.

0: Allô, allô, oh, attention. Allô.
1: Ah, Mr. Bipapa Somia.
0: Ouais, y'a qui dans le téléphone là?
1: Ah, Mr. Kosono.
0: Comment?
1: Ah, Mr. Kosono.
0: Ouais, Mr. Kosono, la course de course, comment va, frérot?
1: En forme.
0: Ça va la forme, voilà, ok, super. Allez, le sujet ce soir, on parle de d'autres, on dit...
1: Comment tu vas?
2: Voilà, ouais, voilà. Ouais, le mot de va à pied.
0: Très bien.
1: On te voit plus, hein?
2: Ah bon, hein?
1: Ouais,
3: il se croise, il se connaît. Tu le croises
0: où ça,
3: comme ça?
0: Tu es gâté, tu es oublié de
3: tout. Tu le croises où ça?
0: Eh, pardon. Allez, oui, Mr. Kos, vas-y, dis-nous, c'est comment ton avis sur le sujet de ce soir? On parle de dot, des exigences de la dot.
1: Très intéressant. Mm-hmm. Les conditions se présentent comme un frein aujourd'hui à la dot. Je dis que c'est tout à fait normal, c'est tout à fait juste. Mais je pense que là aussi, ça dépend de chaque tradition, chaque coutume. Il y a certaines familles où on n'exige rien de...
0: De spécial ou même d'assez.
1: Ah, de spécial ou d'aussi colossal, mais... Le côté qui fait plus peur aujourd'hui, c'est le côté festif. Mmh. Le côté festif fait plus que pour pouvoir organiser une dot, en tout cas, il faut être prêt.
0: Ouais, financièrement.
1: Ah, ouais, financièrement.
0: Mais du coup.
1: Mon tonton, il n'a plus là qui devrait faire sa dot. Alors, lui, il a fait un budget de 500 000 francs pour pouvoir faire tout. Mais il s'est retrouvé avec 800 000 francs. Donc, lui, avec 500 000 francs, il faut du sobre.
0: Ok.
1: Mais il s'est retrouvé à 800 000 francs.
0: Donc,
1: on dit qu'il faut être financièrement prêt pour pouvoir vraiment s'aventurer à la dot.
0: Ok, c'est super. Du coup, Mr. Kos, tu as l'air de doter quelqu'un?
1: Bon, j'achète toujours l'argent hein, pour ça.
2: Tu as l'air d'économiser, ça ne va pas arriver.
0: Ok.
1: Voilà,
0: il n'y a
1: pas aussi
0: le
1: festif qui
0: vraiment
1: bloque le film en fait.
0: Ah, ok. Sinon, la dotée est déjà là, maintenant c'est l'argent que tu attends, c'est ça?
1: Comment?
0: La future dotée est déjà là, c'est l'argent que tu attends.
1: Oui.
3: Laisse là la maison, va chercher l'argent. Quand tu auras, tu viens apprendre. Ouais.
0: Donc s'il n'y a pas l'argent, on ne doit pas aimer quoi.
3: Tu peux l'aimer si tu es obligé de l'aimer dans ta maison.
0: Ok, il n'y a pas d'arrivée, vois un peu. Toi, ils t'ont aimé où? Vers où comme ça?
3: On m'a aimé chez ma maman.
0: Allez, Mr. Kos, merci beaucoup. Merci beaucoup. Ciao, ciao.
3: Et chez mon oumpa.
0: Toi, tu ramènes encore tes trucs là, on dirait.
3: Il a dit à maman.
0: Ouais, un petit truc là, voilà.

Allez, la Woody, grand retour sur la scène. Ça sera le 29 prochain du côté de l'IFC et l'Institut français à 19h. Voilà, on y sera. 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On va apprécier la musicalité, franchement, de cette doyenne de la musique made in Côte d'Ivoire. Bisous, Kadidia.

0: Allez, le grand show se poursuit. Voilà, tout à l'heure, on sera en compagnie de notre invité d'Étiquet. Mais pour l'instant, nous sommes encore une fois dans le sujet de ce soir. Voilà, 27 225 49 880, cette affaire de dot, de loi, de tout. On va y revenir là, tout à l'heure là-dessus. Allez, oui, on prend l'avis de qui? De Manu? Non, de modérateur. De Manu,
1: oui, modérateur. Je prends la main.
0: Prends le pied,
1: ouais, vas-y. Je peux prendre le ventre même si tu veux.
0: Pas ton narine.
1: Je prends le corps.
0: On y va.
1: Tu sais, la dot, c'est culturel, tu vois. Et dans toutes les traditions, tout à l'heure, il y a le jeune là qui parlait des Akans. Tu sais, quand on veut rentrer en profondeur selon la dot des Akans, je sais que si on veut rentrer dans la tradition, c'est pas cher, tu vois. Parce qu'il y a des bagages, il y a des éléments à acheter, des boissons, des choses à donner. Maintenant, c'est la fête qui est autour là, qui crée le vrai problème. Il y a ce côté-là. Maintenant, il y a des oncles, excusez-moi de ce que je vais dire, mais c'est la vérité, il y a des oncles qui sont un peu frustrés d'une manière, là, qui ont un peu raté cet côté de leur vie, là, qui veulent profiter de la dot pour avoir des choses qu'ils n'ont jamais eues depuis leur jeunesse. Voilà, donc ils se disent que c'est le moment, puisque chez les Akans, dans la dot, l'oncle a plus de poids dans la parole que le père de la fille en question, tu vois. Mm-hmm. Du coup, l'oncle, il profite de l'occasion. C'est là, tu vas voir, ils vont dresser les listes où l'autre va te dire, non, faut donner sac de riz, faut donner huile. L'autre va te dire, faut donner tôle. Il y a un qui va se lever là-bas pour dire, non, on a besoin de power bank. Il y a un qui va dire, il faut mettre lubrifiant dedans. Bon, je ne connais pas l'objectif, mais après, c'est exagéré. C'est-à-dire qu'on gonfle les listes de dot. Ça fait de sorte que les jeunes même, là, ils ont peur de ces listes-là. Quand le jeune même, ses yeux tombent sur cette liste-là, et il demande à aller réfléchir pour revenir. Dans réfléchir, là, il ne vient plus. Il préfère rester là-bas parce qu'après, il se dit non, mais c'est trop cher, tu vois. Donc, c'est mieux de rester sur ce que la tradition avait défini depuis le début. Ça va faciliter les choses parce qu'après la dot, il faut qu'on mange. Faut qu'on investisse, faut que on vit une vie de personnes concentrées, de personnes responsables. Parce qu'après la dot, on va dépenser des millions dans une dot. Et juste après la dot, on n'arrive pas à nourrir ta fille, tu vas commencer à te plaindre. Pourquoi? L'argent, quand ça va, là, ça creuse un trou dans les finances du monsieur. Donc après, là, il faut chercher à combler ce trou-là, de sorte à permettre à la jeune fille de pouvoir vivre heureuse dans son mariage avec son homme. Parce qu'on ne le dit pas assez, tout le monde le sait, mais souvent on fait exprès, on parle de mariage. Le vrai mariage, chez nous en Afrique, ici, c'est la dot d'abord. Parce que quand la mairie n'existait pas, c'est sur la dot qu'on se basait pour se marier. C'est ce qui faisait office de mariage traditionnel. Voilà, donc il faut vraiment respecter ce côté-là. Il faut arrêter d'exagérer dans la liste des propositions, d'éléments pour la dot. Voilà, arrêtons d'exagérer. Sinon, les filles vont rester célibataires longtemps.
0: Mm-hmm. Ok, voilà. D'accord. Donc, il faut qu'on dote les filles à quelque chose qui l'advienne.
1: Non, c'est pas ça. Mm-hmm. Ce que je dis là, il faut que les parents revoient un peu à la baisse leur liste de dot.
0: Les nouveaux
1: éléments qu'ils ont ajoutés n'ont qu'à enlever.
0: Jean-Claude, par exemple.
1: Restons dans la tradition.
0: La tradition, c'était gin, non? Bouteille de gin.
1: Bouteille de liqueur. Gin, liqueur, les panquitas, le sel, quelques chaussures, quelques bassines.
0: Et puis, ustensiles de cuisine.
1: Voilà, ustensiles de cuisine. Les trucs basiques, quoi. Okay. Restons dans ça.
0: Mais est-ce que c'est chez tous les peuples, chez les Akans, il n'y a pas de souci, c'est ça? Mais est-ce qu'à l'ouest, au nord, à l'est, tout ça, au centre?
1: Je viens avant que tu il y a des peuples où on a juste besoin de cola.
0: Cola, ok. Mais ça, c'est intéressant, ça. On
1: mange beaucoup les filles. Voilà, les malinqués, par exemple, ils ont besoin de cola. Et puis, c'est tout.
0: Tu as su que c'est cola,
1: c'est cola avec, je pense, 5 francs ou bien 10 francs, un truc comme ça. Et puis, c'est fini.
0: Oui. Mais c'est comment marier les filles malinqués, là?
1: Je t'ai dit.
0: Ok, tu as dit que chez les malinqués.
1: Les malinqués,
2: les malinqués. Les malinqués, là, toi, j'avais
0: pas. C'est comme vous appelez Joula. J'aimerais saluer toutes mes. Voilà, très bien.
2: Déjà, on est clair sur un principe. Quand on parle de dot.
0: Ah, de dos, de dot.
2: Dot.
0: Dot, D-O-T.
2: Oui, bien sûr, une dot. On sait que c'est un ensemble. On sait que c'est un ensemble de biens, d'argent, mais aussi de présents donnés à sa future épouse, sinon à la famille de sa future épouse. Donc, un futur époux donne à la famille de sa future épouse. Mm-hmm. C'est clairement une transaction pour un mariage traditionnel. Une transaction.
0: On achète la gola. Ouais.
2: Oui, c'est quand même une transaction, il faut le dire.
1: Transaction.
2: Pour un mariage. Oui, une
1: transaction. À quel moment le lubrifiant vient sortir dans la liste de dot?
0: Dans la liste de dot. Maintenant, il y a des gens qui demandent ça.
1: Ok, d'accord.
0: Aïe. pour la doter, pour la fille, la dame, enfin, la
1: petite chérie.
0: Parlez bien. Non, bon, attends, Manu, vas-y, explique ce que c'est.
2: En réalité, pour des raisons multiples, comme des sommes exorbitantes qui ont été demandées, comme le fait que certains parents prenaient aussi plusieurs dots chez plusieurs futurs époux, il y a eu l'abolition en fait de cette pratique-là, sinon l'interdiction de cette pratique-là en 1964. Et par la suite, c'est une pratique qui continuait, c'est-à-dire qu'elle n'était pas arrêtée. Et suite à l'action qui continuait chez certains peuples, finalement, on ne parle plus d'interdiction.

0: traditionnelle pour le père, un pagne pour la mère, une paire de chaussures à Bodje et aussi une somme d'argent de moins de 100 000 francs CFA.
1: C'est ça.
0: Quand on parle chez les Dida, donc chez les Crous, on parlait de bouteilles de gin, pagne de qualité supérieure, mais il faut que ça soit de la qualité, quel que soit le pagne qu'on donne, une somme d'argent à définir par la famille et une chèvre.
1: C'est là-bas, ça commence là. À définir par la famille, là.
0: À définir par la famille. Non, la famille était consciente
2: chèvre,
0: qu'il fallait pas
2: mouton.
0: Exagérer.
2: Il fait quoi, chèvre, cabri ou mouton.
0: Et ça varie dans plusieurs localités. Ça varie chez les Ouest, ça varie chez les Yakuba, ça varie chez les Gouro. Donc, en réalité...
2: Et chez les Bété, chez les Bété et Agni, justement.
0: Et les Bété, là.
2: Je l'ai bêté, Yanni.
0: On demandait du cuir. Non, je plaisante. Non,
1: je t'ai dit.
0: En fait, ça montre que les demandes sont différentes dans plusieurs, dans plusieurs localités. Il y a déjà une base.
2: Okay.
0: Il y a déjà une base. Il y a une exagération, je suis d'accord, mais il y a déjà une base.
2: Moi, j'aimerais saluer. C'est vrai qu'il y a la base, mais j'aimerais saluer les Bengis là qui viennent et puis ils font coup monter et puis ils dotent les filles là juste pour coucher un peu avec elles. Et puis ils disparaissent.
1: Oui, mais voilà. C'est pas gentil.
2: Tout ce que vous faites à nous seuls, les délinquants, là, vous allez payer ça, regardez-moi bien.
0: Donc, c'est-à-dire que tout ce dont on a besoin de base, quand tout ça est réuni, comme ce que je viens de citer, on peut doter la fille.
2: D'accord.
0: Mais il y a des hommes qui viennent et qui disent, cette fille-là, elle a de la valeur à mes yeux.
2: Il faut donner 1 million.
0: Moi, je vais donner plus que ce que vous
1: c'est
0: demandez.
1: C'est eux-mêmes qui sont ça, quoi. Qui créent le problème.
0: Et c'est là que ça part. Parce
2: et, puis,
0: que...
2: et puis maintenant, il a parti où les filles-là s'échangent 10 000 fois. Là.
0: Oui, ça, c'est dans la fête.
2: Non, tu sais, Guy Pagom, la première question qu'on me demande d'animer une dot, et la dame, vous allez vous changer comme il faut.
1: Tu sais, Guy Pagom, tout à l'heure, elle a dit quelque chose. Tu vois la partie où on dit la dot est là, c'est prévu, et puis le gars il vient, il donne l'argent de plus. C'est un peu comme les marchandises au marché là. Tu vois, au marché, quand tu vas, on dit le gari par exemple ici, ça coûte 150.
2: Ok.
1: Et puis toi, tu dis non! Donne-moi, et puis il donne 10 000, il dit garde la monnaie.
0: Mais tu vas même très loin.
1: Voilà, c'est
0: et le marché immobilier.
1: Ah, tu vois, non?
2: Là, c'est pas.
0: Il y a des maisons qui te coûtent 120 000. Il y a une personne qui va te dire, bon, ok, parce que je veux cette maison, parce qu'elle est située dans un endroit. 300 000. Que moi, je veux, je prends ça à 150 ou à 170, tu vois. Donc, à partir de là, on donne plus de valeur à la maison qu'elle en a en réalité.
2: D'accord.
1: C'est chanteux.
2: D'accord, c'est bon un peu, organisation musicale.
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2: Bon, buvez un peu d'eau, aïe. Comment vous parlez, vous n'expliquez pas? Oh, vous aimez trop parler. Allez, le grand show se poursuit jusqu'à 20h tout à l'heure. Il sera avec nous, Mr. DTK. Isaïe, l'original pour le plaisir de sublime douceur. 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

0: À l'instant, doucement de l'artiste Isaïe, l'original sur la radio, toujours dans le grand show, du lundi au vendredi 18-20h, sur Life Radio 107.7, comme tu l'entends, et sur le canal 826, c'est ça?
1: Oui, sur le canal 826 du bouquet.
0: Oui, canal, c'est le canal. Oui, sur le canal 826 voilà, du bouquet canal.
1: Vous pouvez nous en direct là-bas.
0: Vous pouvez nous écouter là-bas. Allez, on se fait une pause et on sera tout à l'heure en compagnie de Mister Détiqué sur Radio dans le grand show.
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0: Ça va dame, signé Detti K sur la radio. Allez, c'est sur cette chanson-là que nous allons poursuivre et boucler justement le sujet de ce soir, 27-225-49-880, encore une fois sur la page Facebook de Life Radio et sur www.liferadio.ci. Merci de nous apprécier justement sur le canal du bouquet canal, voilà justement, canal 826. Merci de nous écouter en live. Allez, Detti K, voilà, nous parlions à l'instant de dot. Il paraîtrait qu'aujourd'hui, à cause des exigences de la dot, les jeunes préfèrent rester célibataire. Pour ou contre, pour ou contre, c'est quoi ton avis là-dessus? D'abord, toi, tu connais d'autres, même d'abord.
5: Je connais d'autres.
0: Ah, mon cher.
5: Ok. Contre et pour en même temps.
0: D'accord. Pas mitigé.
1: Voilà. Mitigé.
0: D'accord, vas-y.
1: Donne-nous tes raisons.
5: Pour, parce que, enfin, tu t'en prends la fille de quelqu'un dans les mains de ses parents, donc forcément tu dois faire ce qu'il
1: tu dois suivre le procès
5: et la procédure, mais il y a les familles aussi là.
0: Très bien.
5: C'est à dire que c'est à travers la dot que eux ils veulent construire immeuble à Abidjan ici.
0: Très bien.
5: C'est ça là qui n'est pas bon.
0: On fait le parler fort alors. Donc du coup toi t'arrives quelque peu et puis on te dit bon dot faut avoir au moins 15 bœufs, 2 millions avec, comment on appelle ça, un carton, pas un carton, une citaine de champagne. Tu peux...
6: Citaine de champagne, c'est
5: bon,
6: pour
5: te dis. Bon, moi, perso, ça ne sera pas un problème, mais 15 bœufs, c'est pour aller où?
0: Pour nourrir la famille, et toute la descendance.
1: Il y a les familles, on demande crachat de crocodile.
0: C'est pas le faire médicament bien.
6: Il a dit quelque chose qui est très important. Okay. Il a dit, moi, par contre, ça ne sera pas un problème, mais 15 bœufs, c'est pour faire quoi?
0: Voilà, très
6: bien. Tu vois qu'en réalité, c'est une question de moyens et de réalité.
0: Okay.
6: Je dis pas que c'est normal.
0: Dético, comment ça s'appelle? Viens.
6: Dis pas que c'est normal.
1: Viens, on a son avis.
0: Son avis, tu veux pas?
5: Non.
0: Ok, très bien.
6: Okay. Dis pas que c'est normal.
0: Ah, d'accord, elle est tout à l'heure. Vas-y.
6: Oui, je dis pas que c'est normal, mais ce qui représente beaucoup pour un ne pourrait ne pas représenter beaucoup pour l'autre. C'est-à-dire que pour une dot de 5 millions, quelqu'un te dira, moi, ça passe pour marier ou pour doter cette femme-là. Moi, je pense que c'est à sa juste valeur, je la prends. Par contre, on te dira 500 000 et tu diras que c'est trop. Parce que tu n'as pas forcément les moyens qui vont avec. Mm-hmm. Mais une chose est sûre, comme je l'ai dit, selon beaucoup de localités, il y a des réglementations. C'est-à-dire, il y a ce qu'on demande de base.
0: Dans d'autres, il y a réglementation.
6: Bien sûr. Il y a des aptitudes, il y a ce qu'il faut donner, il y a ce qu'il faut avoir.
1: Les oncles, les grilles,
6: si tu n'as pas de sel, tu ne la maries pas. Si tu n'as pas d'envoyé de pain tissé, faut tu ne la maries pas, ou bien il faut essayer de régler ça à travers autre chose. Je veux dire qu'il faut compenser, tu vois, parce que je veux dire. Donc, comme je l'ai dit là, en vérité, c'est une question de réalité. Il faut toujours regarder les réalités de la personne en face avant de lui donner une liste de dots. C'est ce qui est normal. Mm-hmm. Mais faut pas donner des sommes exorbitantes. Faut pas exagérer. On n'a pas besoin de mariage ou bien de dot pompeux pour pouvoir se mettre ensemble.
0: Okay.
6: En réalité, ça freine vraiment les jeunes.
0: Bon,
6: les freine vraiment. Ça freine vraiment beaucoup de jeunes.
0: Ouais.
6: Et ça ne devrait pas pour quelque chose de si simple.
0: D'accord. Donc, toi, pour te doter, qu'est-ce qu'il faut? Oui, on doit aller voir ta grand-mère.
6: Oui, hier, je vais vous donner la liste.
0: Non, c'est pas moi qui t'ai doté. Je sais pas, tes éventuels. Tes éventuels pour prétendants.
6: Quand ils viendront, je leur donnerai la liste.
0: C'est bien noté. Mais toi, tu as accepté les 15 000 là? Oui.
6: Oui, bien sûr, vas-y, vas-y de côté. Non,
0: parce qu'il
6: arrive, c'est
0: quand c'est sur
6: le côté.
0: Attention. Mais vas-y, Modé. On a une chute.
1: Oui, oui. Ce que je vais dire là, sincèrement, c'est la vérité, quoi.
0: Il y a une scène. Toi, ce que tu parles, c'est la vérité.
1: Oui, c'est la vérité.
0: C'est à nous de juger.
1: Non, parce que quand il va raconter, vous avez dit que j'ai été témoin oculaire de cette scène. C'est-à-dire que le gars, il est parti, ils lui ont donné la dot. C'était tellement énorme, la liste, c'est que il ne pouvait pas supporter ça psychologiquement. Donc, il est venu se saouler. Il a commencé à crier. Tiens, je suis en foutaise même. Voilà, il blague. C'est que les gens ont pris des biens pour avoir la main et payer 1 million dedans. Quoi. Le maudit. Il dit, bon, tu vois, vous rendez des gens sous là. Vous rendez des gens sous là.
0: Deux biens pour avoir une go.
1: Vous rendez des gens sous là à cause de votre liste de dot.
0: Okay.
1: Voilà, donc faites très attention. Pensez aussi à vos enfants. Mm-hmm. Après la dot, on doit manger, non. Voilà, suivons ce que la culture a établi. Mm-hmm. Arrêtons d'exagérer. Et puis permettons à nos jeunes de se marier. Parce qu'après, là, une fille qui n'est pas mariée, qui va se pavaner un peu partout, ou bien un jeune homme qui n'est pas marié, qui va se pavaner un peu partout, c'est un peu la débauche. Ouais, non.
0: Donc, on lutte contre la débauche.
1: Voilà, on lutte contre la débauche en permettant. En permettant de réduire les dots pour permettre aux jeunes de se marier.
0: De réduire les éléments qu'on demande pour la dot.
1: La dot,
6: permettre aux jeunes de se marier.
0: Merci, modérateur.
6: Une dot qui était bloquée, une dot de mon ami qui était bloquée, c'est-à-dire qu'on avait commencé la dot le matin, jusqu'à 16 heures, ça n'avait pas été réglé. Parce qu'on le sait, c'est l'oncle.
0: Genre les oncles,
1: justement. C'est toujours eux.
6: Juste.
1: Moi, tu fais ça, il laisse ta vie dans ta main.
6: Jusqu'à 16 heures, ça n'avait pas été réglé.
0: Attends, tu me fais ça, il laisse ta vie. Il laisse ta vie dans ta main.
6: Non, mais c'est l'oncle, j'oublie.
0: Ok, d'accord.
6: C'est pas le père ni la mère. En réalité, c'est
0: toujours
6: l'oncle.
0: Eux. L'oncle va la marier.
6: Ça a été bloqué. Pardon, Yaki, ça a été bloqué. Donc, c'est OK. Non, le papa en question a dit, en fait, si elle ne se marie pas là maintenant, il n'y a pas de problème. Okay. Elle va rester dans notre main. Mais il faut savoir que ta fille aussi ne va jamais se marier. Ça s'est débloqué vite fait, en fait. Tu vois, donc, tu vois qu'en réalité, les gars, parfois, il y a un peu de sorcellerie là-dedans. Tu vois, ils abusent.
0: On les salue.
6: Il y a un peu
1: d'abus. C'est la tradition.
0: D'accord, merci. Merci, Manu, merci, modérateur. Et voilà, Détiqué, donc toi, tu es partant pour jeudi, pour tous ces éléments qu'on demande.
6: En fait,
5: comme j'ai dit là, ça dépend, tu vois. Parce que à la fin de la journée, si la famille même, dans leur vie, ils n'ont jamais été capables de même s'offrir au moins 2 moutons, 3 bœufs, je ne sais pas quoi. C'est pas à moi qu'ils vont demander ça. Quelque chose que toi-même.
0: Ou bien 10 poulets.
5: Tu vois, tu peux même pas payer 10 poulets et puis tu es enfant des gens.
6: Mais disons que les gens comme des tickets là, c'est eux-mêmes qui font. C'est-à-dire que toi, tu donnes des trucs en diamant sur toi. Dès que tu arrives là-bas,
1: on dit Latisse est arrivé.
6: On dit Latisse.
0: Latisse vient doté.
6: Latisse vient doté en diamant. Il est en bague en diamant.
1: Tu connais son chéri là, c'est une star.
6: Il a des chiens en or.
1: Quand l'oncle est gris, il entend ça.
0: Il va bouquer le truc.
6: C'est vite fait même, ça vient vers lui.
1: C'était ça, c'est 1 million. Lui monte à 1 million.
0: Bon, soyez salués. De toute façon, comme j'ai coutume de boucler les sujets, chacun le libre habité, voilà. Allez, il est avec nous, Détiqué, sur la radio dans le grand show. Allez, on va se plonger justement dans son univers juste après ce qui suit.
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0: Faut les serrer, cimenter, voilà. C'est pas Guy Pacom Soumian qui le dit, c'est Détiqué qui le dit. Détiqué, rebonsoir et bienvenue dans le grand show.
1: Ça dit quoi la famille?
0: Ça dit que ça va.
2: Ça dit que ça se passe bien, wesh, t'as capté ou pas?
0: Attention, c'est
1: wesh. Il y a beaucoup de wesh ici.
0: Ouais, tu as mis là.
2: Il y a un seul
0: wesh ici, c'est qui ça?
2: Ouais.
0: Allez, Détiqué. Attends, déjà, le nom, enfin, le ton nom,
3: ouais, le
0: ton nom là, Détiqué. On pense quoi à Defty, à quoi à Bitiqué, à Dirty Latosha? Ça vient de tout ça.
1: Déti, parce que depuis que je suis petit, on m'appelait Déti.
0: Ok. Et tu vois, petit... c'est Didier?
1: Non, Déti, c'était juste. Ma maman s'appelait Odette.
0: Le fils de Odette.
1: Voilà, Odette. Et elle avait sa marque de vêtements qui s'appelait Déti. Et j'étais le seul à l'école qui portait le kaki avec ce nom-là dessus. Donc les gens m'appelaient Déti. Enfin, j'avais mon kaki customisé, quoi. Donc, okay. Déti, c'est resté chez moi. Et le cas, bah. C'est pour mon nom de famille, mon prénom, mon petit frère, tout ça, tout ça. C'est un cas royal.
0: Un cas royal. Ah, ouais. Tu es issu d'une famille royale.
2: Bah, un cas de...
1: J'aurais un cas pour la famille, tu vois. Donc voilà quoi, parce que tous les membres de ma famille ont un nom avec un cas.
0: Ok, donc, super. Donc même si tu t'appelles Cédric, c'est Cédric K.
2: Moi, je pensais que c'était K pour Kylian.
1: Ouais, K pour Kylian, K pour Kadé, qui est mon nom de famille.
2: Ouais.
1: K pour Karl, qui est le nom de mon petit frère. K pour Kra, qui est le nom de ma mère.
0: K pour Kosonou.
1: Il y a pas que celui chez eux.
0: D'accord, super. Déti, ton histoire avec la musique, là, ça démarque. Hein. Parce que je ne sais pas si parce que tu as la taille. Hein. Bon, enfin, chers auditeurs, auditrices, vous allez le voir à la télé. L'émission passe en télé, il faut le rappeler, 9h-15h sur Live TV. Voilà, vous le verrez, il est costaud, il est grand. On ne sait pas, c'est quoi. Tu étais basketteur, boxeur, karatéka. Et comment tu te retrouves dans la musique?
1: Non, ça, c'était le rêve de mon père. Il voulait que je sois basketteur, mais j'avais plus la passion pour le foot et la musique.
0: Ok.
1: Voilà, donc le premier rêve c'était le foot. Bon, le vieux père à son âme, il a détruit ce rêve là, donc on est parti sur la seconde passion qui est la musique.
0: Ah, au foot tu valais rien?
1: Non, il était trop bon.
2: Mais pourquoi détruit?
1: Trop bon. Au fait, parce que en ce moment là c'était plus, je devais choisir, genre mon vieux il voulait pas que j'arrête l'école pour le foot.
0: Ouais,
1: j'étais encore mineur et tout. Donc il a dit, si c'est pour jouer au foot et que tu dois arrêter l'école là, hors de question.
3: Du coup il t'est frappé du terrain jusqu'à l'école.
0: Allez, c'est quoi? Pardon. C'est quoi le parcours de Détiqué?
1: Bah, Déti, c'est l'enfant bété de Côte d'Ivoire qui est parti s'installer aux États-Unis et qui s'est retrouvé dans l'Afro.
0: J'espère que t'es pas venu avec un pistolet. Mais là-bas,
1: non, tu
0: as
1: un chien. Vous êtes
0: pistolet.
2: Ah, bon. Petite question nette.
3: Là-bas, c'est Yon Machere. Oui, Machere. Papa.
2: Répète.
3: Yon Machere. Yon Machere. Papa. Il n'y a pas de temps là-bas.
0: Ça va vite. Yon Machere. Papa. Ok, vas-y, t'expliquer, frérot.
1: Donc, Déti, c'est. L'enfant du pays, le petit BT qui est parti s'installer aux États-Unis et qui s'est retrouvé dans l'afrobeat. Avant, je rappais, mais les gens se retrouvaient plus dans mes mélodies, donc j'ai poussé pour l'afrobeat.
2: Et aujourd'hui, tu associes afro contemporaine, rap, mélodie moderne. Comment tu appelles ta musique?
1: J'appelle ma musique du Giant Sound.
0: Attends,
2: Giant Sound.
1: J'appelle ça du Giant Sound, c'est-à-dire le son du géant. La musique du géant.
3: Giant sound.
1: Faut pas déchirer ta langue là.
3: Giant sound. Non mais après, est-ce que les mélomanes auront la facilité de retenir ce nom là et de pouvoir le prononcer facilement?
1: Giant là, c'est pas compliqué. Giant.
0: C'est géant.
3: Giant sound.
2: Après, on t'a également surnommé Ivorian Giant.
1: Ouais, c'est comme sur la chaîne ici.
2: Pourquoi?
1: Parce que si les géants, ils voient rien. Parce que mon but, au fait, c'est de trouver. Parce que là, l'afrobeat, ça vient du Nigeria, tout ça, on le sait.
0: Si.
1: Et moi, j'essaie de trouver le juste milieu entre l'afrobeat et les sonorités ivoiriennes, mixer tous ensemble pour qu'on ait au moins notre propre couleur.
0: Super. Tu vois?
1: Je ne veux pas qu'on fasse de l'afrobeat typiquement Naija, mais je veux faire de l'afrobeat avec des couleurs coupées, décalées, des rythmiques coupées, décalées, des rythmiques avec des cultures ivoiriennes.
2: Apporter
1: des
2: nouvelles colorations et tout.
1: Et voilà quoi, et exporter ça à l'extérieur, ce que je fais déjà.
3: On a l'impression qu'aujourd'hui, tous les artistes veulent créer leur propre style de musique. Tu vois, lui, il vient, il apporte son style, Est-ce qu'à la longue, on ne va pas se perdre?
1: Non, on ne peut jamais se perdre parce qu'il y a toujours les couleurs. les couleurs du pays, les couleurs ivoiriennes à l'intérieur. Donc, on ne peut jamais se perdre. C'est important d'innover. On ne va pas rester dans le même style de musique et tout. Il faut changer. Les choses changent. Donc,
4: du coup, si les choses changent, il faut échanger. Enfin, il faut les faire changer. Il faut évoluer avec ces choses-là. Du coup, quelles ont été les influences, justement, d'Etiqué?
1: Mes influences, DJ Arafat, Michael Jackson, Magic System et puis Burna Boy.
4: Et Burna Boy. Et c'est tout ça que tu as mixé en récupérant un peu de Afrobeat du Nigeria et puis avec de la sauce ivoirienne pour donner Ivory Jans on.
1: Tu vois, non. Et puis souvent un peu de son BT Baoulé.
4: Ok.
1: Une fois.
4: Côté Baoulé, c'est d'où? Côté Baoulé, côté BT, tu es d'où?
1: Côté Baoulé, Bayakro. Côté BT, Gagnoua Mama.
4: Tu
1: connais, tu as vu qui là?
4: Maman, je suis le président Laurent Gbagbo.
2: Là, par exemple, je viens de parler d'Arafat. Je pense que dans ton tout dernier projet, Gently Janju.
1: Non, c'était
2: avant-dernier projet.
1: C'était après le projet Gently Janju. J'ai fait sortir un single intitulé Sabadam où j'ai fait un gros shout-out à
2: Arafat.
1: Arafat, ouais.
2: Qu'est-ce qu'il représente pour toi?
1: Arafat, il représente une grosse légende pour moi parce que pour moi, grâce à lui, déjà le coupé décalé existait, la musique ivoirienne était bien, mais grâce à lui, la musique ivoirienne s'est mieux exportée. Côté international et tout. Donc voilà quoi, je me dis qu'il a fait un gros boulot, il a ouvert les portes pour toute la jeunesse ivoirienne. C'est devenu un peu plus facile grâce à lui.
2: Vas-y.
3: Oui, mais déjà, Arafat, est-ce que tu l'as connu physiquement ou tu as juste écouté sa musique de loin?
1: Bon, en vrai, Yoro, je l'ai connu physiquement. C'était pas mon ami ou bien quoi que ce soit, mais je l'ai connu vite fait.
3: OK.
1: Par l'intermédiaire aussi de mon frère, shout out Derka Polo. Derka Polo, c'est un réel. Voilà quoi, j'ai connu Yoro vite fait.
4: D'accord, super. Allez, voilà, chers auditeurs, nous sommes en compagnie de d'Etiqué avec qui nous parlons justement de son univers musical et sa belle actualité. Allez, on va écouter lequel titre que j'avais calé là, Abidjan, en collab avec Dotti Latécha justement.
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0: Allez, à l'instant, cette très belle collaboration de Tilatocha et d'Etiqué Abidjan. Voilà, on a mis en lumière à travers cette très très belle chanson. Allez, on se fait une petite pause et on se reprend juste derrière, toujours en compagnie de d'Etiqué.
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0: one can apologize, sis. Calme, fils. Toi, tu finis, faut que tu télécharges 10. Personnalise. Moi, je vais percer vite, mon ami. Là, la vie.
1: Allez, Mr. Dirty, Dirty, c'est bon, ça passe, ça se passe, ça va, tu passes un bon moment.
2: Ouais, ça se passe.
1: Mais
2: bien.
1: Mais depuis la dernière fois, on rendait quand tu reviens de voyager.
2: Ouais, je reviens de voyage.
1: Tu étais où comme ça?
2: En Guinée.
1: Guinée, quelle ouais, Guinée
3: Conakry, Conakry. Ah, attends, y a, ah, okay, attends, David doit jouer en Guinée dernièrement.
2: Ouais, ouais. Et puis il y a le concert de Sidiki Diabaté.
1: Yes, non, let me sleep. JK, j'aimerais saluer toute la famille là.
4: Tu as vu la vidéo où Sidiki Diabaté disait à David, I go.
1: Allez, oui, explique-nous un peu comment ça s'est passé. Jeudi, comment est-ce que tu as booké? C'est quoi la connexion? Comment tu te retrouves là-bas aux côtés de Sidiki, de David, tout ça?
2: En fait, de base, Sidiki, c'est un grand frère à moi.
1: Okay.
2: Again, c'est une connexion qui a été introduite par l'intermédiaire de Derka Polo. Again.
1: Derka Polo, ouais.
2: Donc, je suis parti en Guinée. Il avait son concert au Stade Sori, je crois. Mm. Et je suis parti là-bas pour lui faire la surprise de base. Et quand il m'a vu, il était content. Il m'a mis sur le line-up. Il m'a dit, ouais, faut que je t'appelle on stage, tout ça, tout ça. Et c'était bien, c'était une bonne expérience.
1: Mm. Super,
2: j'ai kiffé.
1: C'est vrai, tu as kiffé. Qu'est-ce que tu retiens justement de cette expérience aux côtés de Sidiki et de Davido et tout ça?
2: Je retiens de cette expérience que faut continuer de taffer, faut continuer de bosser parce que
1: très bien.
2: C'est le travail qui a permis et qui permet de pouvoir être dans ce genre d'environnement là.
1: Ouais. Voilà,
2: parce que s'il n'y avait pas le travail, je pense pas qu'il allait me donner cette considération là, même d'être sur le podium avec lui, tout ça. Donc ça, c'était une grosse force de la part du grand frère Sidiki Diabaté.
5: Et du coup, est-ce que tu as des collaborations en vue? Parce que ce sera un gros gâchis.
2: Mm-hmm. Ouais, forcément.
5: Il y a quelque chose qui arrive avec ces grosses têtes-là.
2: Ouais, il y a quelque chose qui arrive. Il y a deux, trois trucs qui arrivent.
1: D'accord, mais juste avant les grosses têtes là, on va parler des petites têtes. Là, tu as fait des collabs avec Fior de Bio et l'autre, et Dirty. Comment ça a été fait, ce mixage-là?
2: Bon, avec Fior de Bio, c'était free. Vous savez que Fior de Bio, lui-même, c'est un fou. Donc, c'était facile avec lui. J'étais en train d'enregistrer le son. Et encore, mon frère Derka Polo, il est à la base de toutes mes connexions, en vrai. Mmh. Voilà, donc, c'est lui qui a appelé Fior de Bio. Mmh. Il est venu et on a cliqué sur le son facilement.
1: Derka Polo, c'est quoi son autre nom?
2: Kader Diomandé, mais en tout cas, il est connu comme Derka Polo.
1: Il est à Paname?
2: Ouais, il est à Paname, ouais. Il fait les clips et tout.
1: Ouais, il est avec, comment ça s'appelle, Désiré? Moine No Sleep ou quoi? Enfin, ils étaient là dernièrement, là. Ils sont beaucoup impliqués dans l'industrie musicale.
2: Ouais, ils sont beaucoup impliqués, ouais.
1: C'est les mêmes gars? Ah, ok, ouais. D'accord, je vois un peu.
4: Oui, moi, ce qui a attiré mon attention, c'est le sample de Assez Kotoko de Yodé Siro dans la musique qui est passée tout à l'heure. Déjà, ça s'est fait comment? Et puis, pourquoi s'inspirer du Zouglou?
2: En fait, de base, comme j'ai dit, je suis un BT.
4: Ah, ok.
2: Voilà. Et puis là, à son âme, mon daron, c'était un big fan du Zouglou, big fan de Yodé Siro et tout. Donc, j'ai.
1: On peut voir le nom du daron?
2: Eugène Cadet.
1: Ah, ok.
2: Grand journaliste aussi.
4: Ah, ok.
2: Donc, j'ai des. Souvent, quand je suis en train de composer des trucs, j'ai des inspirations étranges. Mm-hmm. Tu vois, j'entends des trucs de Zouglou,
5: J'entends des
2: trucs aussi étranges. Tu vois, moi, je peux expliquer. Donc, je me suis dit,
4: c'est
2: là,
4: une autre dimension.
2: Là, il y a longtemps même que je cherchais à sampler ce truc-là. Mm-hmm. Je ne savais pas comment. Et là, c'était parfait. Quand j'ai entendu les deux, trois mélodies, là, je me suis dit, c'est parfait de mettre ça dedans. C'était mon idée, tout ça. Donc, voilà quoi, c'est comme ça que ça s'est passé.
1: Une autre idée, justement, on enchaîne avec les idées. Une autre idée, c'est bon.
2: Beau, comment ça?
5: Tu dis quoi?
1: Beau. Ah, ok. Attends, modérateur, pardon. Refais-moi ton truc. Où tu es aux États-Unis, c'est comment elle?
4: Moi, la shut up.
1: Donc, c'est ce que tu veux mettre dans le titre. Attends, on écoute Beau. Nouveauté signée Détiqué. Je prononce bien non, Détiqué ou bien Dética?
2: Détiqué.
1: Très bien. Même en France, on t'appelle Détiqué?
2: Ouais.
1: Très bien.
2: Le mieux.

0: Allez, dédiqué. Donc là, ça s'appelle Ivor and Jane, hein, ton univers musical, ouais, ta création, il y a tout là-dedans.
1: Ouais, c'est du Ivor and Jane sound. Mm. Tu vois, là même, dans ce son-là, tu peux voir...
0: Il y a tout dedans.
1: On est resté dans l'afrobeat, mais on a rajouté un peu des rythmiques coupées, décalées, des trucs. Tu vois, c'est ça mon beat. Kusmo.
0: Comment il s'appelle?
1: Kusmo.
0: Kusmo, apparemment aussi.
1: Non, lui il a habitué.
0: Il a pas vu ici, d'accord. En termes de gestion de carrière, comment est-ce que tu te projettes?
1: Je me vois comme le Ivorian Giant, le géant ivoirien.
0: Bouclé.
1: Voilà, c'est bouclé. Tout est du Ivorian Giant.
0: Ok, donc tout ça toi-même. Ok, allez. Non, on part pour te donner le show sans frein avec le modérateur.
2: Yes, sir. 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Le show. Le grand show. Le show sans frein.
0: Le grand show, le show sans frein avec le modérateur de la modération de la mode gang de peu la bota supposé galiléen, Mr. Abi.
3: Faut prendre ton tabouret. Yes, sir. Détika. Ici, quand
4: détiqué,
3: on dit détiqué. Ouais, c'est, on aime tellement les raccourcis. Voilà, détiqué. Ici, quand on dit habit, toi, tu réponds, faut prendre ton tabouret. C'est bon?
1: Ok, faut prendre ton tabouret.
3: Ok, on y va. Habit!
5: Faut prendre ton tabouret.
3: Voilà. Aujourd'hui, on sera dans un jeu. Okay. C'est-à-dire, il y a des phrases qui sont numérotées. Quand j'ai dit numéro 1, tu réponds si tu t'en fous ou tu ne t'en fous pas sans connaître la phrase. Okay. Et quand on va finir, après, je vais te donner les... Tu vas prendre connaissance des phrases là.
1: Ok.
3: C'est bon?
1: Ah, c'est
3: on peut essayer? Ok, on y va. Phrase numéro 1, tu t'en fous ou tu ne t'en fous pas?
1: Je m'en fous pas.
3: Il s'en fout pas. Numéro 2, tu t'en fous ou tu ne t'en fous pas?
1: Je m'en fous pas.
3: Il s'en fout pas. Numéro 3, tu t'en fous ou tu ne t'en fous pas?
1: Je m'en fous.
3: Il s'en fout. Numéro 4, tu t'en fous ou tu ne t'en fous pas?
1: Je m'en fous pas.
3: Il s'en fout pas. Numéro 5, tu t'en fous ou tu ne t'en fous pas?
1: Je m'en fous pas.
3: Il s'en fout pas. D'accord. On y va. Phrase numéro 1.
0: Il dit s'en fout.
3: On dit, ton ex se trompe.
0: Attention.
3: Il te fait un dépôt de 2 millions. Tu lui retournes ou pas? Tu dis que tu t'en fous pas. Donc, tu vas lui retourner l'argent.
1: Ouais, lui retourner son nom. Il n'a pas besoin de son nom.
3: Tu n'as pas t'évanger un peu?
1: Même pas.
3: D'accord.
0: Bon garçon.
3: Ok.
0: Un homme avec grand H.
3: Voilà. Gentil garçon.
0: Rien avec les délinquants.
3: Je te dis. Numéro 2. Ton oncle te propose d'arrêter la musique afin de prendre la relève de ses activités champêtres. Tu as dit.
0: Au village.
3: Au village, tu dis, tu t'en fous pas.
1: Non, là, c'est mauvais même.
3: Ok, d'accord. Numéro 3. Voilà. On te propose de tuer Cabri pendant 2 semaines pour une récompense de 50 millions de francs CFA.
1: Wow.
3: Tu dis, tu t'en fous. Et donc, tu as tué le Cabri tranquille.
1: Non, je m'en fous.
3: Tu t'en fous, non? Non, ouais, tu peux tuer Cabri pendant 2 semaines tranquille et prendre ton argent.
1: Non, il m'en fout pas.
3: Ok. Voilà. Numéro 4, il reste 2 phrases seulement. Numéro 4, vive seul.
0: Qui t'a donné quelque chose?
6: C'est ton regard qui lui a parlé.
3: En tout cas, vive seul sur une île où il n'y a pas d'électricité ni d'internet, mais avec beaucoup d'animaux sauvages. Tu as dit ici que tu ne t'en fous pas. Donc, tu vas cohabiter avec eux sans peur.
1: Sans peur.
3: J'ai un tasan dans la nature.
1: On dit tu marcheras dans la vallée de l'ombre de la...
3: Non. Chrétien aussi.
1: T'es fort, papa.
3: Ok, la dernière.
6: Chérie,
3: on dit, ta go publie, ta chérie, elle publie ton numéro bancaire sur Facebook. Tu dis, tu t'en fous pas. Donc, forcément, tu vas te fâcher un peu.
1: Non, c'est pas grave, c'est comme un don.
3: C'est un don.
0: T'es chargé, putain. T'es chargé, papa. Allez, là, c'est le tabouret. Je vois 2-3 petites questions, vite fait. C'est comment donc c'est quoi? Tu es en autoprod ou bien tu as signé sous un label?
1: Ouais, je suis en autoprod. C'est moi-même, je me produis et tout.
0: Tu as beaucoup d'argent. Parce que la musique, ça demande un gros investissement.
1: En tout cas, c'est Dieu.
0: C'est Dieu. Il y a là-bas, elle est juste en tête. Détiqué, beau gosse, grand détail. Franchement, beau gosse, on dirait le tombeur de ces nanas. Tu en as tombé combien?
1: Wow.
0: Ou si tu veux, du coup, tu as dragué combien de fois au cours de la journée? Faut reprendre que t'es ici là.
1: Non, il sait pas.
0: Ah, tu sais pas?
1: Non.
0: Tu en as tellement? C'est quoi? Tu es marié? Tu es marié? Tu es fiancé?
1: Non, je suis pas encore marié.
0: Ma rubrique, on est chape.
1: Je suis pas encore marié.
0: Je
1: suis marié à Dieu.
0: Tu es marié à Dieu. Ah,
3: la liste de la dot, là, frère.
0: Laisse tomber. Attends. Du coup, tu as déjà eu une proposition indécente?
1: Jamais.
0: Non, mais on est entre mecs, on sait.
1: Non, jamais. J'avais.
0: Mais je dis, tu as passé une soirée avec une dame ou une rétribution, enfin pour quelque chose.
1: Non. On ne savait pas que ça existait. Je voyais le story un peu sur Facebook et il y a ce truc-là. Sinon, moi, je ne savais pas.
0: Tu te sens mieux au USC, à Paname ou ici à Babi?
1: Forcément, il a dit à Abidjan.
0: Mais du coup, vous êtes déjà parti à la front avec différents gangs, différents bwenyi, à cause d'une chérie?
1: Non, à cause de quelque chose d'autre, mais pas à cause d'une chérie.
0: Quelque chose d'autre, c'était quoi?
1: On ne fait pas de discours à cause des femmes.
0: De la coque ou des sous?
1: Forcément, c'est Jay. Oui,
0: Jay de quoi?
1: L'argent.
0: Oui, l'argent de quoi? De quoi? D'un deal
1: Non, juste l'argent, tu me dois, on veut nous rembourser, c'est tout.
0: D'accord, super. Là, franchement, tu es super bon. Je sens qu'à tous les niveaux de la chaîne, je dis que musicalement, quand tu mets sur n'importe quel tempo, tu t'en sors, sinon tu t'en sortiras. Du coup, tu es plus proche de quel team? La conspiration, la roserie, les gars du syndicat, les syndicalistes là-haut, enfin, les. Voilà.
1: Moi, c'est Giant.
0: Giant.
1: Tout ça, là, on n'a pas attendu ça, c'est Giant.
0: D'accord.
1: Voilà.
0: De loin, à partir des statuts de Paname, quand tu regardes l'aspect musical, tu serais proche, sinon tu es proche de qui? Ou encore, c'est qui ton top 3?
1: Mon top 3, Abidjan ici.
0: Mm-hmm.
1: Magic System.
0: Ok, non, dans le rap.
1: Ah, dans le rap, ouais.
0: Vas-y.
1: Dans le rap, Bon, Imra, Didi, et puis Couteau.
0: Mais et toi, où tu te places?
1: Moi, je suis pas dans le rap, moi, je suis dans l'afrobeat.
0: Dans
1: le giant sound.
0: Dans le giant sound. Ok, d'accord. Il n'y a pas d'art. Mais maintenant, et si tu devais faire une collaboration avec ces différentes teams ou je sais pas.
1: Magic System.
0: Non, tu es dans le giant sound.
1: Tu dois faire une collaboration parmi les trois là.
0: Uh-huh.
1: Couteau,
0: ok. Ouais, d'accord. T'es intelligent. Allez, toute l'équipe de Porto, les gars, remplissez-moi pour Mister. Mister le padre de la High Riding Jam, il est fait d'une nouvelle de la Jam Sound. Nouveauté. Bon. Tu l'as allé. Allez, debout. Tiens-toi debout. Debout, on fait quelque chose. J'ai même beau. Faut mouler, moule. J'ai même beau. Hey. Oh, il a mis la malin. Chic, hein.

0: Dédicace dans la place. 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
0: Allez, dédicace, tu restes debout, tu restes debout. Allez, Manu. Oh. Manu, assieds-toi. Voilà, laisse ton micro. Dédicace.
2: Okay, okay.
0: Rapidement, rapidement, tout ce que tu as porté là, ça s'appelle les Zangoli Prize. Vas-y, Manu, rapidement.
2: On va pricer ton Zangoli, on va faire le Zangoli Prize. Donc, on veut le prix de tout ce que tu as porté.
0: Tu es très swag là, ouais.
2: Ouais, t'es très swag, t'es très stylé, tout et tout. Merci, on va commencer avec les lunettes. Ok. Ça t'a coûté combien?
3: Les lunettes Prada.
2: Prada.
3: Ouais, des lunettes Prada.
2: Prada. Ok.
3: 1000 et quelques dollars.
2: 1000 dollars.
0: 1000 dollars.
2: 1000 dollars, ok. Là, on a le vêtement. Ça t'a coûté combien?
3: Jacquemus, hein. Kofi Jacquemus, ça m'a coûté 2300 dollars.
2: 2300 dollars.
0: 2300 dollars. Le complet, okay. Hein.
3: Le complet, ça.
2: Le complet. Là, on a la chaîne. Est-ce que tu as des boucles déjà?
3: Ouais, j'ai des boucles, mais j'ai pas porté aujourd'hui.
2: Ok, dans la chaîne.
3: La chaîne, celle-là, elle m'a coûté 27 000 juste pour la médaille. Ça m'a coûté. Voilà.
2: 27 000 dollars plus 18 000 dollars.
1: C'est pas les mots, c'est là qu'il est, mon gars.
0: Tu as mis dans la chaîne.
2: Ok, hein. on a la montre. Oh, elle
3: la
2: est
3: montre,
2: très belle.
3: C'est une Audemars piquée en diamant. Mm-hmm. 52 500 dollars.
2: 52, ok, on a les bracelets.
0: 52 500 dollars.
2: I'm sorry.
0: 52 500 dollars. Très bien.
2: 52 500, là, les bracelets.
3: Ça, c'est un bracelet custom Cartier. Ça m'a coûté 12 000. Et ça, c'est un bracelet custom muslim. Ça m'a coûté 17 000.
2: 17 000 et 12 000. La bague?
3: La bague, ça, c'était 5, dans 5.
2: Quoi? 35 000?
3: Dans 5.
2: 5 000, ok.
3: Ouais. Et ça, c'était, je crois, 6.
2: 6 000.
3: Ouais.
2: On a le t-shirt en bas.
3: Ça, c'est juste un t-shirt bleu.
0: Genre 500 dans les rues d'Adjamé là.
3: En tout cas, pas dans les rues d'Adjamé.
0: Mais c'est combien?
2: À Coco Vico. Il y a un t-shirt de
3: Biatchir.
2: Bon, ok, on dira 1500 et tout.
0: Si non, quelqu'un mise 500. C'est 500 francs.
3: Non, pas 500.
0: C'est 1000 francs, c'est Krika. Bon, la chaussure.
2: Bon, la chaussure.
3: Bon, ça, c'est une Air Force. 100 dollars.
0: Mets sur la table. Mets sur la table.
2: Non,
3: non.
2: C'est le fan d'ici, papa. Mais on va regarder.
3: C'est Air Force.
2: Ouais.
0: Attention, là,
3: suprême
2: en plus. Ouais.
0: Et chaussettes là, 500.
3: Non, chaussettes là, tu vois.
2: Non, ça fait combien au total? Il va convertir.
0: Ça fait beaucoup, assieds-toi.
2: Ça fait beaucoup.
0: Ça fait beaucoup. Non, attends. Non, on va pas donner. Non, c'est trop ça.
2: Que quoi?
0: Ça fait combien?
2: C'est que quoi?
0: Ça fait combien? Non, on va pas donner.
2: Arrête ça, arrête. On a donné des millions ici pour des artistes. Comment lui, on va pas donner? C'est le principe.
0: Ça fait combien? Allez, Manu.
4: C'est beaucoup, hein.
2: Manu,
4: c'est 77 millions.
3: Si tu as donné le prix, comment ça va pour mener?
0: Manu, à demain. Modérateur, à demain.
4: S'il peut me donner un peu dedans.
0: Allez, des tickets, tu viens quand tu veux, comme tu veux, mais tu viens pas demain.
1: Ok, ça marche.
0: Allez, spéciale recommandation, c'est quoi tes réseaux? On va aller donner la force, on va aller streamer tes trucs et tout ça.
1: Tous mes réseaux, Insta, Facebook, Snap, Spotify, tous les réseaux sont des tickets officiels. C'est-à-dire D-E-T-T-Y-K officiel.
0: Super sale. Allez, spécial. Super.
1: On est ensemble.
0: Allez, voilà, terminé. Très, très bien. Allez, applaudissements. Des tickets. Bon, nouveauté sur la radio spéciale recommandation. Des tickets. Chers auditeurs, à demain. Bisous.

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1: Au sommaire de cette édition, Maelia Participation annonce des innovations majeures dans le contrôle technique automobile. Sur le continent africain, au Tchad, l'opposition s'inquiète d'un rétrécissement drastique de l'espace civique dans le pays. Et puis à l'international Syrie, l'Union européenne rétablit son accord de coopération avec Damas après la levée de sanctions. Merci de nous rejoindre sur Life Radio dans ce point d'information. Bonsoir, fidèle auditeur. Maelia Participation a annoncé le rachat de la Cicta, acteur historique du contrôle technique automobile en Côte d'Ivoire. Cette acquisition vise à moderniser le secteur de la mobilité et à réduire fortement les délais d'attente des usagers. Le groupe compte s'appuyer sur l'expertise de la Cicta et sur les synergies avec ses autres filiales actives dans la mobilité, la formation et le numérique pour améliorer durablement la qualité de ses services. Dans l'actualité africaine, la condamnation de 8 leaders de la plateforme d'opposition tchadienne GCAP à des peines de 8 ans de prison le vendredi 8 mai continue de susciter l'indignation. Si une partie de l'opposition ne se dit pas surprise par l'issue du procès, d'autres s'inquiètent du rétrécissement de l'espace démocratique dans le pays. Ailleurs dans le monde, l'Union européenne se résout à tourner une nouvelle page de ses relations avec la Syrie. Après la levée des sanctions en 2025, le lundi 11 mai, Bruxelles a rétabli l'accord de coopération avec Damas. Il avait été suspendu pendant la dernière décennie de pouvoir de Bachar el-Assad afin de sanctionner les violations des droits de l'homme sous son règne. Les Européens envoient un signal aux nouvelles autorités dominées par le groupe islamiste radical qui a cependant multiplié les réformes ces derniers mois pour satisfaire les Occidentaux. C'est la fin de ce journal. Merci de votre attention. Très bonne soirée sur nos antennes et restez sur To Life.
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